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0: Non, non, s'il y a une chose que je sais, c'est que je l'adore. Hein,
1: j'adore cette énergie-là.
0: Non, non, s'il y a une chose que je vais toucher, c'est la main. Hein. Ouais. Écoute. Si, il faut toujours être sérieux, plus plaisanter sur rien.
2: Mais qu'est-ce que tu veux, moi? Voilà, je suis détendu. Ouais. Écoute.

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2: Si vous aviez laissé tomber les plateaux d'humoristes car ils ne vous représentaient pas assez, et bah dites-vous qu'il est grand temps de changer les règles du jeu. Bienvenue à toi, tu es au bon endroit. Bienvenue dans l'ultime émission de Casserole, je suis Chat et j'utilise tout pronom et accord. Salut Romane.
1: Coucou Chat, je suis Romane du coup et j'utilise tout pronom. Et oui, aujourd'hui c'est notre dernière émission de Casserole. Mais pour terminer en beauté, on a choisi de s'attaquer à un sujet brûlant qui traverse souvent nos discussions. L'humour, les blagues et surtout, qui habite cet espace ?
2: Aujourd'hui, nous recevons en studio le collectif d'humoristes de la scène Open Mind des Impertinentes. Bienvenue en studio ! Est-ce que vous pouvez vous présenter et donner vos pronoms ?
3: Salut !
4: Salut tout le monde, moi c'est Elena, pronom elle.
5: Moi c'est Jojo, pronom il, elle, yel.
6: Moi c'est Soso, pronom elle.
1: Bienvenue à vous dans Casserole, nous sommes très heureuses de vous accueillir. On a hâte d'échanger avec vous sur vos parcours, vos luttes et la force de votre collectif.
2: Mais avant de lancer cette discussion et de réfléchir à la nécessité de créer des espaces safe et de l'utilisation du rire comme outil d'émancipation, prenons la température médiatique en parcourant les titres d'actualité. Trigger warning cependant, on va parler de VSS dans certains titres. Donc si vous êtes concerné, si c'est un sujet qui est difficile pour vous, on vous conseille de revenir d'ici 5 minutes et d'éviter d'écouter les titres d'actualité.
1: Et on commence par l'humour dans les médias sous surveillance.
2: Mettre un facho au micro, c'est légitimer ses idées. L'humoriste Merwan Ben Lazar accuse d'avoir appelé à la censure politique sur France Inter, titrait Le Figaro le 20 janvier 2026.
1: L'humoriste Merwan Ben Lazar, au cœur d'une polémique sur son apparence et d'anciens messages sur X, ne sera plus à l'écran, affirme Rachida Tati. Le Monde en 2026.
2: Merwan Ben Lazar, encore un arabe lynché par l'extrême droite et lâché par la bourgeoisie, titrait Frustration Magazine le 13 février 2025.
1: Radio Nova, engagée dans une bataille culturelle avec l'extrême droite, fait polémique et fait recette avec son humour acide. Le Monde le 28 mai 2026.
2: Au-delà de l'affaire Hakim Omiri, défendre la liberté de conscience contre l'intimidation, titrait L'Humanité le 5 juin 2026.
1: Alors, pour préparer cette salve de titres, on a tapé les noms d'humoristes, des humoristes Merwan Ben Lazar et Hakim Omiri sur les moteurs de recherche d'actualité. Et ne le faites pas, parce qu'on est immédiatement plongé sur des articles d'extrême droite puants.
2: Étonnant, hein.
1: Du coup, j'ai préféré les écarter pour analyser vraiment ce qui se joue dans les grands titres des médias classiques, on va dire.
2: Faut-il retenir de cette actualité ?
1: Alors, l'an passé, Merwan Ben Lazar a été la cible d'une campagne de harcèlement de l'extrême droite. Résultat, France Télévisions avait cédé instantanément et Rachida Dati, notre préférée, a confirmé son éviction. Les médias dominants utilisent souvent les artistes racisés comme des cautions de diversité, mais les lâchent au premier coup de pression.
2: L'humour n'est pas qu'un simple divertissement inoffensif, c'est un contre-pouvoir. Lorsqu'un artiste refuse la tiédeur pour s'attaquer de front aux figures de l'autorité politique, aux milliardaires qui possèdent les médias ou aux injustices géopolitiques, eh bien le rire devient subversif. Et c'est précisément ce rôle de poil à gratter que les institutions tentent de neutraliser.
1: Et pour finir, il y a deux poids, deux mesures flagrantes. La liberté d'expression est jugée sacrée quand elle sert à moquer les minorités. En revanche, dès que ces mêmes minorités prennent le micro pour critiquer le système, la machine médiatique s'emballe, on tord leurs blagues, on les sort de leur contexte et on les accuse de haine ou de censure, comme le reproche Le Figaro à Ben Lazar, pour criminaliser leur parole.
2: Bon, bah ça, c'était la partie sympa des actualités. Mmh. On va passer au deuxième sujet brûlant, le MeToo stand-up.
7: Ah,
2: ah ouais, hein, ça aurait été dommage de s'en priver.
1: En trois actes.
2: Oui, ouais, c'est une tragédie grecque. premier acte, la chronologie des faits.
1: Fabrice Eboué, MeToo. Moi aussi, je vais plonger le soir, 18 novembre 2018.
2: Louis Siquet à Bruxelles, un show sous haute tension suite à son scandale MeToo, titré la DH le 29 mai 2019.
1: Deux ans après MeToo, le stand-up américain en pleine introspection. Slate.fr, le 23 octobre 2019.
2: L'humoriste Seb Melia est accusé de violences sexuelles par une vingtaine de femmes. Le Figaro, 19 janvier 2024.
1: Je t'ai dit non, tu as continué. 11 femmes accusent l'humoriste Seb Melia d'agression sexuelle et de viol. Télérama, le 7 mars 2024.
2: Je lui dis que je ne veux pas. L'humoriste Jimo placé sous le statut de témoin assisté pour viol commis en réunion. Le Parisien, 24 avril 2024.
1: Derrière la plainte pour viol contre Jimo. Le récit d'une soirée sur laquelle le milieu du stand-up a fermé les yeux. 20 minutes, le 7 avril 2024.
2: Pourquoi la justice a abandonné les poursuites pour viol contre Harry Habitant et pourquoi les militantes féministes se mobilisent ? Le Monde, 13-12-2025.
1: Je ne comprends pas les gens qui ont encore un doute sur Harry Habitant. L'humoriste Tania Dutel, plaignante pour viol contre Seb Melia en Belgique. La Libre, 27 janvier 2026.
2: Il n'a pas voulu me faire mal. Harry Habitant, accusé de viol, ce message d'une des plaignantes envoyé à ses proches a fait basculer l'affaire. Public, 7 avril 2026.
1: Beaucoup de titres, qu'est-ce qu'il faut retenir ?
2: Alors déjà, le processus est long. MeToo a démarré en 2017. Il faudra attendre près de 7 ans pour que la visibilité soit portée au milieu de l'humour. Et notamment car il y a eu plusieurs scandales dans le milieu du cinéma. On pense à Depardieu par exemple.
1: Et les faits sont connus dans le milieu du stand-up comme ailleurs. Fabrice Eboué se posait déjà la question de sa probité en 2018. Le viol commis par Jimo n'étant visiblement pas un secret pour la scène parisienne. Et pourtant, les mêmes agressions continuent de se produire.
2: Alors, dans cette tragédie grecque, dans l'acte 2, nous avons les retombées pour les femmes. Oui, ça promet, hein.
1: Deux humoristes français accusés lourdement, une comédienne parle à visage découvert. Ça lui a bousillé la vie. Yahoo News, le 23 avril 2024.
2: Florence Mendez, lanceuse d'alerte de MeToo Stand-up, victime de menaces. Courrier international, le 16 février 2024.
1: MeToo Stand-up, parler pour que les femmes puissent travailler en sécurité. Politis, le 7 mars 2024.
2: La justice fera son travail. La RTBF réagit à la volonté de Florence Mendez de saisir la justice suite au débat dans « C'est vous qui le dites », l'ADH, 22 janvier 2026.
1: Et pour finir, affaire Seb Melia, une charte contre les VSS dans les Comedy Club et un rock, le 17 avril 2024. Qu'est-ce qu'on en retient ?
2: Eh bien déjà, que les femmes sont punies d'avoir parlé, elles se font harceler, menacer, encore plus qu'avant. Leur parole n'est pas toujours crue, elles sont soupçonnées de mentir pour s'attirer la gloire ou l'argent, et on le voit en ce moment avec l'affaire Patrick Bruel.
1: Et pour finir, on parle souvent du risque à porter plainte contre un homme de peur de bousiller sa vie. Mais les femmes agressées sexuellement ou violées, personne ne se soucie de savoir comment elles vont.
2: Alors, la seule petite cerise sur ce gâteau de caca, c'est effectivement cette charte dans les comédie clubs parisiens qui a émergé. Donc, on se dit, il y a peut-être un début de quelque chose, mais c'est très long.
1: Et pour finir, l'acte 3.
2: Le retour de bâton, je mets des guillemets, pour les hommes.
1: On est coincé. Malgré la mobilisation, l'humoriste Seb Melia, accusé de violence sexuelle et maintenu à Clermont-la-Montagne le 23 janvier 2024.
2: L'humoriste Seb Melia entendu dans le cadre d'une plainte pour agression sexuelle déposée en 2019. BFM, 28 mai 2024.
1: Jimo et Lenny Mbunga, toujours sur scène malgré une plainte pour viol, malaise dans le stand-up. Télérama, le 22 octobre 2025.
2: Visé par une enquête pour viol, l'humoriste Seb Melia placé en garde à vue, puis relâché, Ouest France, 10 juillet 2025.
1: L'humoriste Jimmo, mis en examen pour viol commis en réunion, après une plainte déposée en 2023 par une comédienne, la Dépêche.fr, le 23 janvier 2026.
2: J'ai mis du temps à parler parce que, accusé de viol et de violence sexuelle, l'humoriste Seb Melia prend la parole dans Télé 7 jours, le 8 janvier 2026.
1: Harry Habitant raconte sa descente aux enfers après avoir été accusé de viol. Un silence long et glacial. Télé 7 jours, le 9 janvier 2026.
2: Harry Plotter et l'ordre du pénis. Casse-toi, cirque royal complice. Le show d'Harry Habitant perturbé par 200 militants à Bruxelles. Titré la DH le 27 janvier 2026.

0: rapport à ça?
1: Ouais, non, ici Jojo. Du coup, moi, je me permettrais juste de rajouter le nom de Nino Arial, également celui de Rodrigue. En fait, on a eu... je suis étonnée que dans vos actus... Non, en fait, je ne suis pas étonnée que dans vos actus, il n'y ait pas le nom de Nino Arial qui soit ressorti. C'est un vrai sujet. Et Florence Mendès, justement, et Anne Boistard sont actuellement... Ou c'était récemment, elles étaient en procès avec lui pour diffamation parce qu'elles ont été les premières à dénoncer ses agissements. Donc lui aussi, voilà, agresseur dans le stand-up. C'est un fait reconnu. Bien sûr, il nie tout. Il a aussi une énorme fanbase qui est derrière lui et qui le... Voilà, un peu comme Patrick Bruel, qui le soutient dans tout ce qu'il fait, même si. Et je tiens à préciser qu'une partie de l'Open Mint, il y a quelques semaines, je ne sais plus quand est-ce que c'était, en avril peut-être, on a fait une action contre cette soirée-là. Et donc, ils sont passés à Nantes, il y avait donc quatre humoristes. Et sur cette soirée de quatre humoristes, il y avait deux agresseurs. Nino Arial et Rodrigue, c'est su dans le milieu du stand-up, hein. Mais tout le monde ferme les yeux. Et nous, on était là, bah non, bah on va leur faire ouvrir les yeux. Et donc, on a fait une petite mobilisation devant la péniche où ça se passait. Et on a écrit avec des craies, voilà, Nino Arial et Rodrigue, pas d'agression dans le stand-up, etc. On a sensibilisé quelques personnes à l'entrée. Certains savaient très bien ce qu'ils venaient voir et étaient en mode « on s'en fout, on adore Nino » et on s'est fait insulter. Et en partie, on a quand même eu aussi quelques personnes qui étaient très étonnées, qui n'étaient pas au courant parce que Nino Arial a eu une mainmise sur tout ce qui sort dans les médias. Il a fait taire beaucoup de personnes, il a fait sauter plein de comptes Instagram. Il a vraiment clairement le milieu médiatique derrière lui. Donc son nom ne ressort pas du tout quand on cherche ce genre d'infos-là. Il est très très fort. Donc voilà, on avait quelques personnes qui étaient dégoûtées d'avoir pris leur place parce qu'ils n'étaient pas du tout au courant. Donc voilà, je tenais à préciser que ce nom-là n'est pas ressorti dans vos actus et c'est très parlant de ce qui se passe aussi dans le milieu du stand-up.
2: Et d'ailleurs, je fais un aparté, mais si on regarde les journaux qu'on a cité, on a très peu de journaux très médiatisés avec beaucoup de visibilité.
1: Bien sûr, c'est que des petits trucs. Ouais, j'ai vu La Libre, enfin ouais. des petits journaux locaux, effectivement.
2: Beaucoup de journaux belges.
1: Ouais.
2: Et moins de journaux français.
1: Certainement donc, grâce à Florence d'ailleurs.
2: Oui, merci Florence Fontaine.
1: C'est grâce à elle. Ouais. Ah ouais, tout à fait, ça fait pas la une, quoi. Et pour Harry Habitant, je souligne aussi que, parce que c'était pas très clair dans les propositions, mais il a eu quand même eu l'audace de revenir avec un spectacle où il passe, je crois, plus de 20 minutes à parler de la personne qui s'est plainte. Et il avait osé dire cette phrase, je pense que vous l'avez retenue aussi, je lui pardonne, il avait osé dire ça sur un plateau. Alors, excusez-moi, je le dis, mais je l'emmerde profondément. Et je suis pas la seule personne, bien sûr.
2: Voilà. Quel indice. Ouais.
1: Et oui, tout à fait.
3: Mais oui, c'est vrai que moi j'avais noté cette action-là et justement j'ai cherché.
1: Quelle action du coup
3: L'action dont vous parliez.
1: Ah nous
3: Il y avait aussi le compte.
4: Pas de meuf drôle.
3: Non, ouais, pas de meuf drôle. Ah, on en parlera après. Ouais. Mais du coup, on va en reparler après parce que on va parler de ça. Mais du coup, je vous ai vu vous mobiliser pour lui et justement, j'ai cherché des actuels, j'en ai pas trouvé.
1: On a contacté plusieurs journaux locaux. On a essayé d'être couverts. Enfin, j'ai contacté des journalistes, etc. Et en fait, on n'a pas eu de retour là-dessus. Et juste, on a eu la chance. Je sais pas où elles sont. Tiens, je pourrais lui redemander. Il y a quelqu'un qui est tombé sur nous et c'était justement un photographe. Et il a pris des photos de notre action. Pour être très, très honnête, on était une trentaine d'humoristes à vouloir faire cette action collective et le jour J, on n'était plus que deux.
3: Aïe.
1: Ce qui arrive aussi souvent quand on essaie de mobiliser les gens. Mais à deux, voilà, on s'est permise. Bah, c'était Roro et moi, un Romana du collectif. Donc on était deux représentantes du collectif Open Mint. Et on a fait ce qu'on a pu. On a essayé d'en parler aux gens qui entraient dans la salle. Donc comme je disais, il y a eu 50-50 des gens qui étaient très au courant et qui étaient en mode on est des folles hystériques et des personnes vraiment choquées d'avoir deux agresseurs sur cette affiche et qui étaient clairement déçues mais qui avaient payé leur place donc un peu en mode on va quand même y aller.
2: La vie est dure en ce moment.
1: On avait essayé également de contacter parce que sur le line-up il y avait trois hommes cis et une seule personne une seule meuf et on a essayé de la contacter par plusieurs comptes différents. Elle n'a jamais vu les messages ni répondu à qui que ce soit donc on sait pas non plus à quel point elle est au honnêtement, je pense qu'elle est tout à fait au courant, mais voilà, on a essayé tout de même. On a tendu une perche qui n'a pas été reçue, mais voilà.
3: Donc, le pot pourri est terminé.
2: Il était bien pourri, ouais. on va alléger un petit peu, hein. On va passer de la musique.

0: moyen de se faire entendre que de faire du bruit, alors ils vont continuer cet après-midi.
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3: Et on vient d'écouter Sexy Sushi, l'idole des connes ou des sales connes, hein, si on rattache à l'actualité. 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
4: Et vraiment, je suis trop contente de vous accueillir, parce que justement, votre scène m'a redonné envie de voir du stand-up. Je vous présente, vous rajouterez des éléments de présentation qui sont importants pour vous. Donc, vous êtes la scène Mint, qui est basée aux Impertinentes, qui est un café féministe intersectionnel nantais. Le collectif est composé de 6 humoristes. Alors, j'espère que j'ai bien fait mes recherches. Romana, Jojo, Elena, Soso, Georges et Mathilde.
5: Yep.
6: Yes. Oui.
4: Non, mais parce que entre vos premières soirées et tout, ça, j'ai l'impression que ça a un peu changé.
5: Oui,
4: donc, votre première soirée, c'était le 16 novembre 2024.
5: Oh,
4: et du coup, votre plateau, c'est un plateau mensuel aux Impertinentes. Est-ce que vous pouvez nous raconter la genèse un peu de ce premier plateau?
5: Si vous voulez, en tout cas, je voulais dire déjà merci beaucoup de nous inviter dans votre émission.
6: On est trop contents d'être là.
5: Hyper contente et content d'avoir été invitée. Mais merci pour la présentation, c'était déjà très clair. Mais en gros, si je devais peut-être rajouter des petites choses, c'est une fois par mois, donc aux Impertinentes. On a fini pour cette saison, mais on reviendra en septembre aux Impertinentes. Et en fait, on est toutes les trois, là on n'est que trois aujourd'hui du collectif, mais comme tu l'as dit, on est 6 au total. Donc on a commencé le stand-up il y a quelques années. Et l'idée, c'est qu'on voulait remettre en lumière les minorités de genre sur scène pour plein de raisons, notamment toutes les choses que tu as pu évoquer en début d'émission aussi. On voulait remettre en lumière des valeurs antifascistes sur scène. Donc c'est pour ça qu'on a voulu créer ce plateau, cet open mic avec des artistes exclusivement Mint. MINT, des meufs, des personnes intersexes, personnes non binaires et personnes trans. Mais l'idée, c'est que tout le monde soit bienvenu dans le public.
7: Et aussi, en fait, avec tout le collectif, on a fait la micro-classe du micro-comedy club et il y avait une classe Mint. Et en fait, c'est avec toutes les personnes Mint de cette classe qu'on s'est dit pourquoi pas créer l'Open Mint. Et après, en fait, il y a quand même 6 personnes qui sont sorties, qui se sont forgées, qui ont continué le projet. Mais à la base, en fait, c'était toutes les personnes Mint de la micro-classe.
8: Combien on était ? 9 ? 9 ou 10 ? Je sais plus. 9.
5: Ouais, quelque chose comme ça.
4: Si tu as écrit 8. Si tu as écrit 2 classes de 8 personnes.
8: Ah, mais ça, c'est cette année.
4: Ah oui.
8: Nous,
4: d'accord.
8: On était plus nombreux.
5: Ouais, on
8: était une première promotion. Mais effectivement, naturellement, il y a du tri, entre guillemets, qui se fait. Il y a des gens qui ont dû arrêter la scène pour diverses raisons. D'autres qui n'étaient juste plus dans le coin. Il y a aussi les mamans. C'est difficile pour les mamans de tenir le coup. Les deux trucs, je comprends totalement. Du coup, effectivement, de fait, progressivement, on s'est consolidé sur un collectif de 6 personnes. Il y avait même pendant une période une envie d'ouvrir à d'autres personnes et en fait on s'est rendu compte que déjà 6, on était des chiens un peu en galère des fois pour se retrouver et avoir un cap clair. Du coup on reste à 6 pour l'instant.
3: Et vous avez eu de la chance parce que moi j'ai pas été sélectionnée pour cette classe. Donc
8: mais non,
5: peut-être à la rentrée.
8: Oui, il compte, j'ai l'impression qu'il compte de refaire, c'est pas...
3: Non, j'ai abandonné, maintenant, ça y est.
8: Mais alors, vas-y, je sais pas si je peux me permettre, mais tu peux aussi venir faire des blagues sans sans être passé par d'autres trucs pour
3: vous
8: venir sur un plateau.
3: Vous demandez pas
5: un CV. Non, juste énormément d'argent, et tant que tu as un chéquier avec toi, c'est...
7: Oui. Non, plusieurs fois. Non, une fois, en fait, c'est ça, la colocataire de Mathilde voulait faire de la scène, et en fait, on lui a dit, viens.
5: C'est ça, l'idée, c'est de donner la parole à des personnes en plus.
7: Ils n'oseraient pas
5: sans
7: ça.
5: Exactement.
8: Exactement. On a commencé à le communiquer un peu plus ça, sur nos open mic, pas sur internet, mais plutôt sur scène directement, ouais. De dire si vous avez envie vous aussi de vous lancer, venez nous contacter, on va faire en sorte de vous lancer sur scène. Ouais. Et on va le faire certainement l'année prochaine, lancer des petits groupes d'écriture, ateliers d'écriture collective pour justement mettre en confiance des gens qui sauraient pas par où commencer, qui veulent faire de la scène, de l'humour, mais c'est vrai que c'est vertigineux quand on n'a pas notamment fait la microclasse, mais mais voilà, enfin, nous on a eu la chance effectivement de commencer entre guillemets par un truc clair, un cap clair, et on a juste eu à continuer quoi. Mais je comprends que quand on n'a pas ça, d'où commencer, c'est un peu plus complexe.
5: C'est clair.
4: Et du coup, qu'est-ce que ça vous a apporté justement d'être en non-mixité dans cette formation, ou en mixité choisie dans cette formation?
7: Bah moi, de manière très personnelle, ça a apporté en fait un cadre sécurisant.
4: Oui.
7: Parce que le milieu du stand-up, et je pense qu'on va en reparler, que ce soit à Nantes ou ailleurs, là je parle vraiment qu'en France, ou dans les milieux francophones, que je vois, parce qu'aux États-Unis, je ne sais pas trop comment ça se passe, mais c'est très masculin. Et c'est très boys band.
4: Mmh. Oui.
7: Et il y a quelque chose un peu de entre mecs, quoi. Et en fait, c'est en tant que femme déjà dans la société, et en tant que minorité de se laisser une place, c'est difficile de chercher une place et de l'avoir. Alors, dans le milieu du stand-up, qui est un milieu où voilà, c'est assez concurrentiel aussi, bah, en fait, c'est assez dur de se mettre une place. Et en fait, le fait d'être en non-mixité, ça permet d'être plus en confiance dans un cadre sécuritaire et de pouvoir être plus libre aussi sur ce qu'on dit et se sentir moins jugé. Parce qu'il y a vraiment ce côté, on se sent jugé à la fois par le public, mais aussi par les autres humoristes, parfois.
8: Il faut se prouver, quoi. À chaque fois, il faut être beaucoup plus drôle. Le classique de « Oh, mais t'es drôle pour une meuf !» Et t'es genre « Wow
5: ouais. !»
8: On ne se permettrait jamais de dire ça à des gars, quoi. Et effectivement, du coup, il faut se prouver beaucoup plus pour pouvoir être booké. Alors nous, on a la chance, du coup, le fait d'avoir fait la microclasse. Il y avait aussi également 9... non, il n'y avait pas 9 mecs, d'ailleurs. Mais bref, il y avait des hommes, 6.
4: Une classe mixte.
8: Et on a de la chance, enfin Soso, tu peux le corroborer, ils ont également fait leur plateau et c'est vrai que eux, c'est des mecs, oh j'aime pas dire ça, attention, bien.
5: Déconstruits,
8: des mecs bien, et du coup, eux, ils ont aucun mal à nous booker sur leur propre plateau, etc. Il n'y a pas cette idée-là. Mais je dirais que oui, je rejoins ce que dit Soso, voilà, à Nantes et certainement ailleurs, des fois tu sens qu'il faut sortir un peu plus les rames pour être bookée en tant que meuf. Il y a encore beaucoup de plateaux, ça se voit clairement qu'on est un petit quota.
5: Ouais.
8: Qu'au dernier moment, on a des fois des messages, on a une conversation sur Insta de tous les humoristes nantais, nantaises, et on a de temps en temps les savoureux messages de Adir en avait déjà parlé effectivement ailleurs, sur le podcast Bientôt la Fame. Elle dit effectivement que des fois c'est vraiment ça, quoi. C'est en fait, il nous manque une meuf ce jour-là, et t'es genre, waouh, donc c'est vraiment pas mon talent que tu cherches, c'est vraiment une meuf.
7: C'est ça.
8: C'est assez,
7: la parité. Après, oui, voilà, il y a l'effort de la parité.
8: Mais c'est une bonne question à se poser, ça.
7: Qui devrait être normal, mais du coup, qui te book, parce que évidemment, il y a beaucoup moins d'humoristes femmes et de minorités de genre dans le stand-up, et du coup, ils vont te booker d'emblée, mais pas forcément pour ce que tu fais. Ouais.
4: Alors, donc, vous vous rencontrez à la microclasse.
8: Yes.
4: Voilà. Et il se passe cette première soirée. Qui, je pense, est quand même un bon souvenir, dans le sens où en tout cas, un souvenir où il s'est passé quelque chose. Est-ce que vous pouvez me décrire ce qui s'est passé? Dans le sens où il y avait du monde.
8: Oh, c'était extraordinaire.
5: Voilà. Ouais. C'était incroyable, mais aussi, c'était peut-être. Oui, c'était trop, trop bon souvenir. Et aussi, pour rementionner dans la genèse, comme tu disais, Soso, déjà, il y a eu. Je ne suis pas du genre à croire au destin ou quoi que ce soit, mais les planètes se sont bien alignées, tout s'est bien goupillé, quoi, entre la microclasse, la classe Mint. Enfin, je pense qu'on était déjà toutes et tous sensibilisés aux questions de combattre le sexisme et tout ça. Mais voilà, je sais que ça faisait des années aussi.
8: On était convaincus tous.
5: Voilà, je pense qu'on voulait tout.
8: On se rejoignait.
5: C'est ça, on avait déjà dans l'idée de faire de l'événementiel engagé, je pense, peut-être un peu chacune de notre côté. Et donc voilà, il y a eu la microclasse et l'ouverture du bar des impertinentes. En fait,
8: c'est ça aussi. C'est ça, voilà.
5: C'est là qui était fou. Voilà, on a mis en lien, ils étaient en train de construire leur prog en fait. Et donc c'est là on dit genre, mais attends, viens, je savais qu'ils cherchaient à construire leur programmation. Donc c'est vraiment aussi notre histoire liée pas mal à ce bar, quoi.
8: Totalement.
5: Voilà.
8: Mais c'est toi, Elena, qui a fait ça. Effectivement, tu as été instigatrice à la base du truc. Tu as vu qu'ils cherchaient à faire leur prog et tout. Elle cherchait, pardon. Et effectivement, on a eu cette chance donc, de faire notre premier Open Mint le premier mois d'ouverture des Impertes. Ouais. Et donc, en fait, on a grandi clairement avec le lieu.
5: Il y avait cette effervescence de, voilà, de
8: et l'ouverture. On ne savait pas du tout à quoi s'attendre. Et en fait, clairement, j'arrête pas de le dire, mais il y a un besoin de stand-up Mint. Bien que nos confrères masculins ne soient pas très contents avec cette idée-là, mais en tout cas, il y en a clairement une envie parce que on était combien ? On était plus de 70 ce jour-là. Oui, ouais. C'était book. Il y avait des gens sur le trottoir tellement on était complet. C'était absurde, quoi. Et il y avait vraiment une demande. Et quand on pose la question aux gens qui viennent nous voir, pourquoi ils sont venus nous voir, ça rejoint ce que tu disais tout à l'heure, Romane, c'est que le stand-up classique. Très mascu, ça leur parle pas, ça les rebute même. Et quand ils ont vu qu'il y avait une affiche 100% Mint, ça les a fait venir immédiatement. Mmh. Et depuis, on a la chance tous les mois d'avoir un public hyper fidèle, hyper chouette. Enfin, moi, je suis trop content, quoi. Vraiment, c'est une super aventure.
7: Et ce qui est fou, je vais rebondir là-dessus, c'est qu'en fait, c'est le seul plateau à Nantes, j'ai l'impression. Enfin, oui. C'est l'un des seuls plateaux où on n'a pas besoin de communication pour que les gens viennent.
8: Ouais.
7: Ils viennent d'emblée, en fait.
8: Oui.
5: Carrément. Et aussi, je voulais juste pour replacer en historique, à ma parce que voilà, on n'a pas inventé l'eau chaude non plus. Enfin, je veux dire, on n'est pas le premier plateau Mint de France. Et même aussi à Nantes, je voulais aussi mentionner Élise, qui, à ma connaissance, tenait un plateau avec des valeurs similaires au Poum Poum Tchak, qui s'appelle L'autre plateau, je crois. Et voilà. Donc, c'était un plateau avec des personnes Mint sur scène et qui est fermé. Donc, voilà, je voulais remplacer pour faire un petit shout-out
8: c'était
5: aussi.
8: C'était quand ça ?
5: C'était il y a longtemps. Moi, je sais que j'avais découvert ce plateau-là à l'époque, avant qu'on se connaisse, nous.
8: D'accord.
5: 5 ans au moins, un truc comme ça, je pense, ouais.
8: Ok,
5: mais je recherchais les infos, mais j'ai déjà recontacté, mais je crois que cette personne fait peut-être plus de stand-up, je sais plus, mais ouais.
8: Alors, on est actuellement, du coup, le plateau pour l'instant qui existe, quoi, c'est ça que tu es en train de dire ?
5: Actuellement, à ma connaissance, sur Nantes, voilà, en stand-up, ouais, je pense. Hein.
4: Et du coup, quel est... Donc là, moi, je voudrais juste décrire une soirée. Donc, j'ai pris du son, mais je n'avais pas assez de matière pour faire mon montage. C'est aussi en tant que public, on arrive et on est dans un bon mood, on va dire. Ou en tout cas, on est mis en conscience aussi. Le bar Les Impertinentes est accessible. Je sais que Johanna, c'est un truc important pour toi. Mm-hmm. Est-ce que vous pouvez me dire comment vous faites pour que aussi vous êtes dans un collectif Mint, et comment vous faites pour que le public se sente bien?
8: Alors, déjà, effectivement, en termes de com, je pense que ce que tu voulais dire, Ena, c'est qu'on n'a pas besoin de relais trop médiatiques, etc. On a la chance de... Notre Insta fonctionne très bien. Très vite, d'ailleurs. Enfin, moi, je suis toujours choquée à chaque fois de voir les chiffres qui s'accumulent. Mais on ne fait rien et les gens nous suivent, c'est fou. Donc, en fait, très rapidement, sur notre Insta, on a bien mis en lumière le fait qu'effectivement, le lieu était PMR. Accessible au PMR, que c'était tout au chapeau, donc c'est solidaire, quoi. Tu mets ce que tu veux dans le chapeau, il y a pas besoin de réserver non plus, donc tu viens, si tu passes par là, tu passes une tête, t'as envie de venir, tu viens, voilà, c'est vrai que c'est très on partage beaucoup de valeurs aussi avec le lieu, donc ça c'est super chouette.
5: Ouais.
8: On profite entre guillemets aussi du fait que le lieu, de base, Les Impertinentes, les gens l'ont identifié, je crois, comme une safe place. Donc, en fait, on est tout simplement dans la continuité de cette safe place. On a eu quelquefois des petites surprises en invitant même des artistes Mint. Mmh. Ça, c'est un ami qui me l'a dit, un ami trans, un homme trans, donc qui m'a dit, mais il faut faire attention. Dans nos milieux, on a l'impression aussi que comme on est des personnes Mint, forcément, on est safe. Mmh. Et c'est très juste, en fait. Faut pas non plus croire que comme on est Mint, on est forcément safe. Et à juste titre, une fois ou deux, on s'est fait avoir un peu. Avoir. On fait confiance. On a envie de faire confiance aux artistes qu'on book. Et une fois ou deux, on a eu quelques surprises avec des blagues qui n'étaient absolument pas OK pour notre plateau. Mmh. Et donc, c'est la question qui est en cours depuis un petit moment. Ouais. On parlait de charte tout à l'heure.
7: Ouais.
8: nous, ça fait depuis le début qu'on était en mode, faudrait bien qu'on fasse une charte, qu'on rappelle bien que, comme les impertinentes d'ailleurs, pas de propos sexistes, grossophobes, validistes, classistes, racistes, transphobes, etc. C'est une évidence, en fait, pour nous, que c'est pas le plateau pour faire ça. Dans l'idéal, ça serait le plateau nulle part, mais... Bien qu'on ait envie de faire ça, en fait, on se bute à plusieurs problématiques, notamment le fait que c'est très simple de lire une charte et de dire « bien sûr, mais moi c'est bon, je suis complètement safe ». Et une fois que tu as lu la charte, hop, tu es sur scène et tu peux raconter absolument ce que tu veux au micro. Donc il y a ça, il y a aussi, enfin en fait, il y a plusieurs micro-clubs qui commencent à essayer de mettre des choses en place comme ça pour faire en sorte que
5: leur lieu... d'humour, tu veux dire.
8: Oui, pardon, qu'est-ce que j'ai dit ? Oui.
5: Micro-club.
8: Pardon, excusez-moi, c'était le comédie club que je voulais dire.
5: Ouais.
8: Y a plusieurs comédie clubs qui commencent à se poser cette question de comment on fait pour s'assurer que. D'ailleurs, je souligne quand même, parce qu'apparemment ils vont le faire et ça, je suis content, le micro-comédie club, justement, souhaite former ses humoristes et les programmateuristes à une formation de prévention de VSS dans le milieu du stand-up. Et ça, c'est à souligner, c'est important. D'ailleurs, c'est les rares personnes qui ont refusé. Quand on leur a proposé de booker Nino Ariel, ils ont dit absolument pas. Donc il y a quand même des choses, il y a quand même des gens bien dans le stand-up nantais, soulignons-le. Mais il y a aussi des gens tout à fait complices. Donc voilà, c'est complexe. C'est complexe. Il y a même des gens dans. Je parlais tout à l'heure, pardon, je fais une digression, mais tout à l'heure, je vous parlais de l'action collective où on était une trentaine d'humoristes qui voulions faire une action contre le fait que Nino et Rodrigue se produisent à Nantes. En fait, il y en avait beaucoup. Qui disait « Ouais, mais moi, je veux surtout pas que ça se sache que je suis dans cette action collective. » Il voulait vraiment rester dans l'ombre. Et là, moi, c'était... Bref, moi, je m'en fous, j'ai rien à perdre, en fait. J'ai pas beaucoup de followers, je suis une petite... je suis à peine connue. Ça me va très bien. Et c'est vrai que là, on parle de gens qui avaient quand même des dizaines des dizaines, qu'est-ce que je dis ? 10 000 followers, etc. Enfin, bref, vraiment un public qui les suit et qui avait peur de... Et ça, c'est encore une autre question. Moi, je pourrais jamais... Je préfère largement pas avoir de followers, mais je suis bien droite dans mes bottes plutôt que d'avoir plein de followers et de devoir me taire quand il y a des choses à dire. Mais bon, ça, c'est encore autre chose.
5: C'est intéressant parce qu'on pense souvent à la cancel culture dans le sens où les agresseurs qui vont soi-disant disparaître et leur carrière va être affectée, mais en fait comme vous l'aviez mentionné, en fait c'est surtout les personnes qui vont parler qui vont se faire cancel entre guillemets, en fait.
7: C'est clair.
3: Après, si on perd du public qui est pas d'accord avec ces valeurs là quelque part,
8: tant pis.
5: Mais bon,
4: et
5: je sais pas
4: si c'est moi qui ai... Et je voulais avoir donc là, je sais que cette scène-là, Romana me disait que ça vous avait un peu dépassé, ça a dépassé les impertinentes, tout ça. Est-ce que vous pouvez m'en dire un peu plus sur les sollicitations que ça a pu créer ?
7: En fait, y a plusieurs personnes qui, des festivals, des événements en fait, qui ont voulu qu'on participe pour représenter les personnes mines dans le stand-up.
8: Tu veux que je cite ?
7: Oui, parce que
8: on a eu les premières personnes qui nous ont fait confiance. C'était l'année dernière en juin, il y a un an de ça, les fameuses qui nous ont invitées sur une table ronde et une soirée d'humour. Alors le titre c'était Humour et femmes. Ça, on leur avait dit que c'était peut-être un peu réducteur. Mais voilà, on a été les premières. On fait partie des gens qui ont. C'est l'inverse. Elles font partie des premières personnes à nous avoir fait confiance et nous avoir invités.
5: Avec Shirley Soignon.
8: Il y avait Shirley Soignon, donc ça c'était formidable. Avec qui on a pu avoir une masterclass avant. C'était trop bien, un moment privilégié de discussion entre humoristes et elle était hyper chouette. Et après, c'est vrai qu'on a eu aussi, sur Nantes, on a eu les gonades qui nous ont invités à faire des blagues. On essaye aussi toujours de répondre à certaines thématiques. Donc là, les gonades, c'était plutôt thématique éducation sexuelle, etc. On a refait un truc très similaire il y a quelques temps, le festival Discutons. On va être en novembre prochain sur les 40 ans de l'association Solidarité Femmes 85, donc à La Roche-sur-Yon. Donc on a de la chance, on a des gens qui nous contactent de part et d'autre, et ça répond, c'est ce que je disais tout à l'heure, en fait on répond clairement à un besoin de gens qui veulent rire, mais qui savent qu'ils vont pas payer pour avoir des blagues racistes ou sexistes sur scène, en fait, ça n'a aucun sens. Donc c'est vrai qu'on a un public qui nous attendait depuis longtemps, en fait, et on répond à ça et c'est trop chouette. Mais effectivement, on s'est fait dépasser dans le sens, on a des propositions presque trop souvent par rapport à nos besoins. Enfin, nous-mêmes, on est un peu lent ouais. à se retrouver à répondre à tout le monde. Et on a aussi entre guillemets une liste d'attente d'humoristes qui voudraient jouer aux impertes. Et pareil, en fait, ça se remplit très très vite et ça commence à faire une grosse liste d'attente à essayer de gérer, etc. Mais on est hyper, enfin, c'est extraordinaire ce qui nous arrive. Franchement, c'est une super aventure. Voilà, je sais pas si vous voulez rajouter
5: quelque chose. Non, super.
4: Et du coup, là, on a parlé de vous en tant que collectif. Et vous, personnellement, je pense que qu'est-ce que ça a apporté sur votre carrière? C'est peut-être un long mot, mais du coup, en tout cas, qu'est-ce que ça vous, cette émulation de groupe, qu'est-ce que ça vous a apporté? Je pense à Jojo qui a fait tout ce qui est comedy queers, tout ça. Et la scène, alors Elena, je suis un peu moins au courant, mais la scène que vous avez ouverte là avec Romana, du coup, et qu'est-ce que ça a fait justement d'être dans ce collectif pour votre carrière individuelle, on va dire?
7: Alors, je trouve que ça nous a mis plus de visibilité et plus d'accès, plus facile et plus de légitimité.
5: Ouais, j'allais dire
7: pareil. En fait, c'est comme si elles arrivent à faire ça, donc elles sont fiables, donc elles sont drôles. Je grossis un peu le trait, mais c'est un peu ça.
9: Un petit peu.
7: Voilà. Mais voilà, c'est ça. Et le plateau qu'on a fait avec Romana, un peu thème année 2000, etc. Le Coming Soon MS à l'Atomix. D'ailleurs, la prochaine date, c'est le 28 juin. À 20h30. Voilà, juste comme ça. Et,
5: à l'Atomix.
4: Bah, et souvent, il n'y a pas beaucoup de choses à faire le dimanche soir. Donc.
7: Exactement. Et en fait, voilà, ça nous a permis une visibilité. Et surtout, en fait, j'ai l'impression, mais que ce soit avec la micro-classe ou l'open mint, qu'en en fait, on a gagné des années.
8: Mmh. Non, mais de ouf. Mmh. Ouais, c'est ça, ça a été un... Comment on
5: appelle ça ? Un raccourci un peu...
4: Un émulateur.
7: Ouais. Un bond en avant.
8: j'ai condensateur, mais c'est pas ça. Mais dans l'idée que ça a accéléré.
5: Un tremplin.
8: Un tremplin, ouais. Un tremplin, je sais jamais trop, parce que je vois direct des gens qui sautent sur un truc.
9: Oui, moi aussi. Et qui retombent à un moment donné.
5: Aïe.
8: Mais oui, moi je dirais accélérateur. C'est le mot que j'utiliserais pour ce qu'on a vécu. Mais ouais. Moi, j'ai la chance de faire... J'ai commencé le drag juste avant de commencer le stand-up. Donc vraiment, ça s'est un peu rejoint. Ouais. J'ai commencé, d'ailleurs, c'est bientôt mon anniversaire drag. Dans une semaine, je fête mes 2 ans de drag. Après, je me dis, j'adore la drag, la scène, etc. J'ai fait du théâtre aussi juste avant et je me suis rendu compte que ben, clairement, c'était là où je me sentais le mieux. Et donc, rapidement après, je me suis dit, tiens, mais j'ai envie de faire du stand-up. Et juste quand je me dis ça, je tombe sur Instagram, l'annonce qui dit, on lance une classe de stand-up et notamment dedans une classe mint, et là j'ai fait allez let's go, en plus ils sont au courant. D'ailleurs, je tiens à parler pour Mathilde qui n'est pas là aujourd'hui, mais on était les deux personnes clairement où on avait dit s'il n'y avait pas eu cette classe mint, nous n'aurions pas candidaté.
5: Pareil, je pense aussi.
8: Et Elena aussi. Et donc le fait d'avoir vu qu'ils avaient fait cette proposition là et qu'ils étaient au courant donc de fait de l'invisibilisation des personnes mint, j'étais en mode ok c'est cool. J'avais absolument pas envie de me retrouver éventuellement dans une classe en étant une des seules meufs et tout, voire d'ailleurs meuf. Bref, personne mint au milieu de tout ça et potentiellement, comme tu disais tout à l'heure Soso, on doit se lisser en permanence quand on est à côté des hommes. Moi, je sais que très, très souvent, même, je ne vais pas les nommer, mais au sein même de notre micro-classe, il y avait quand même quelques personnes. Je savais très bien que quand j'ouvrais la bouche et que je faisais entre guillemets ma féministe de base, j'avais des regards un peu genre, elle va pas se taire un peu celle-là. Et non, je ne me tairais pas. Donc voilà, donc vraiment, j'aurais détesté vivre ça. Là, le fait qu'on soit entre personnes mines tout de suite, on s'est senti, enfin moi en tout cas, je parle pour moi, je m'étais sentie très vite, très, très bien, safe et tout. Et ça m'a permis de passer. En fait, exactement, on a éliminé toutes les... Comment dire, tous les trucs qui peuvent nous permettre, tout ce qui peut nous silencier dans la vie, là on ne l'avait pas en fait. Et donc, moi j'ai la sensation d'avoir fait un mode fusée, mais enfin, c'est ce que tu viens de dire, Soso. En gros, c'est très rapidement, j'ai pris confiance en moi. Bon, je ne dis pas, quand je revois les premières scènes, je suis là, waouh, il y avait du taf. Mais justement, en espèce de 1 an et demi, là, c'est dingue. Ouais, enfin, c'est clair. Récemment, d'ailleurs, ça m'a fait plaisir. J'ai un humoriste qui fait de la scène depuis plus de 10 ans qui m'a vu récemment jouer. J'étais MC et tout. Et il m'a dit, mais Jojo, mais c'est ouf, t'as pris un grade de dingue, là.
4: Trop bien.
8: J'étais genre, oh, c'est trop gentil. pratique. Mais le fait effectivement d'avoir les impertinentes qui nous font confiance chaque mois, où on peut se permettre des trucs, on se permet des blagues des fois qui fonctionnent pas, mais c'est pas grave. Et en fait, bah oui, ça fait que moi j'ai pris une confiance en moi en l'espace d'un an, c'est extraordinaire quoi, ça n'existe pas normalement. Voilà, c'était pas ça la question, je crois.
4: Non, mais je parlais de comment ça t'a permis de faire derrière le Comedy Queers, qui est ton projet
8: je fais donc du stand-up effectivement, et le drag, comme je disais, c'était à peu près au même moment. Et en fait, le drag, c'est politique évidemment. Et donc moi, à travers le drag, j'avais envie très fortement de visibiliser des personnes qui sont invisibles comme d'habitude. Donc c'est un peu ma fer de lance, c'est ça qu'on dit. Mon fer de lance depuis le début de ma carrière. Alors j'aime pas ce mot, mais oui. En gros, si je suis sur scène, pour moi, c'est pas pour justement être lisse et dire tout le temps les choses qu'on a déjà bien entendues mille fois. Donc je représente et je le fais exprès. J'essaie d'être le porte-parole des personnes handicapées à travers le stand-up aussi, mais c'est plus quelque chose que je fais à travers le drag, on va pas se mentir. Donc il y a deux, effectivement, je fais deux formats de soirées différentes. Un qui s'appelle le Creep and Queer Show, c'est justement du drag par et pour les personnes handicapées. Donc c'est que des personnes en situation de handicap sur scène. Et bah, du coup, de fait, j'ai aussi énormément de personnes handicapées dans le public qui viennent parce qu'ils sont enfin, et elles sont enfin représentées finalement.
4: Tout est mis en place aussi pour que.
8: Ah, je fais un. Oui, il y a. Bienvenue. Je fais un travail pour que la plupart des handicaps soient représentés et puissent venir au show. Un truc qui blesse pour moi, et il faut vraiment que je le fasse, mais c'est un coup, c'est d'avoir un interprète. Une traduction LSF à chaque fois. Et ça, pour l'instant, je n'ai pas les moyens de le faire et ça me fend le cœur à chaque fois. Parce que pour moi qui veux faire de l'accessibilité pour tous, ben en fait, oui, là, je pêche sur ça, clairement. Mais pour le reste, je fais attention à ce que ce soit un lieu bien accessible à tous, qu'il y ait des boules-caisses, des masques, etc. Que, voilà, qu'il n'y ait pas de frein en fait, à la venue de certaines personnes.
4: Allez-y, c'est vraiment tout doux comme show.
8: Merci. Bah, du coup, je peux me permettre, je fais comme Soso. J'ai un prochain Comedy Quiz, le dernier de cette saison également, le 27, juste avant. Le samedi 27. Ouais. Vous pouvez venir aux deux, c'est très chouette, effectivement. Et donc, ça sera au Labo Diva le 27 juin. Et c'est un Comedy Quiz avec. Le Comedy Quiz, ce n'est pas que des personnes en situation de handicap, mais des fois, on a les deux. L'un n'empêche pas l'autre. On peut être drôle et handicapé. J'invite des stand-uppers et des artistes drag, mais pour faire que de l'humour. Le but, c'est de se marrer avec diverses formes d'art. Et ça se marie très bien, en fait. C'est ça que je voulais dire. Moi, j'aime trop le stand-up, j'aime trop le drag. Et je voulais faire un pont entre les deux. Et le Comedy Queer, c'est exactement ça. Voilà.
3: Ben, on a hâte.
4: On a hâte. Merci. Léna, est-ce que tu as des projets perso aussi qui t'ont permis ? Alors, juste avant, on va dire au revoir à Soso. Oui. Merci beaucoup d'être venue.
7: Merci, désolée, je dois aller travailler car le stand-up, ça nourrit pas la famille.
5: Aïe, aïe, aïe.
4: Courage.
5: Bisous, Soso. Bisous.
9: Genre, oui, je suis là, en fait.
5: Je vais d'ailleurs, j'essaierai de le mentionner aussi.
9: Ouais. À demain.
5: Salut.
8: J'avais oublié.
4: Vas-y, désolé.
8: On va en parler en plus. Ouais.
4: Vas-y.
5: Je reprends.
4: Ouais, je vais couper sur ma question.
5: Ok, donc du coup, moi, par rapport à mon parcours et comment ça s'est, on va dire, entremêlé et pour ensuite, aider à construire l'Open Mint. En tout cas, moi, je suis à la base prof d'anglais et je pense que, en effet, ça a un lien aussi. Je sais que j'avais toujours voulu faire de la scène ou tout ce qui était prendre la parole dans un micro. Enfin, ça me parlait de ouf depuis longtemps et c'est pour ça que j'avais fait, moi, au tout début, mes premiers pas, on va dire, sur Radio Prune. Voilà, votre radio préférée, bien sûr. D'ailleurs, je me permets de mentionner, si vous voulez écouter d'autres merveilleuses émissions comme Casserole, avec des invités, notamment des humoristes nantaises, Maureen et DL. Moi, j'ai mon émission La Vida Locale sur Prune, où voilà, j'ai eu le plaisir de pouvoir interviewer des gens sur tous ces sujets aussi. Et voilà, ça me trottait dans la tête depuis longtemps, mais moi, je sais que j'avais une sorte de mini blocage avec le fait de parler en français, en fait, du fait d'être dans ma tête, j'étais vachement branché vraiment anglais, donc j'avais fait en fait mes premières scènes de stand-up en open mic en voyage. J'avais joué un petit peu à New York en Italie, ce qui est très étrange.
4: Wow, puisque incroyable.
5: Je parle pas vraiment italien, donc c'est très surprenant.
3: Bon, mais... c'est qu'avec les mains, donc ça va.
5: Voilà, c'est bien connu. Voilà, pas besoin de mots. Et j'attendais un peu quelque chose qui me donnerait vraiment l'élan de tester le stand-up à Nantes. Et donc voilà, il y a eu la micro-classe et tout ça. Et comme Jojo et Soso l'ont dit, avec l'open mind tous impertinentes, ça nous donne cette sensation de confiance, de légitimité. Donc je sais que moi, je recherchais cette sensation-là. Donc en effet, c'est presque ce truc de validation qu'on ne devrait pas avoir besoin de chercher, évidemment. Hein, parce que ça, c'est toutes ces questions. C'est hyper intéressant, là, toutes les questions qu'on a en ce moment, enfin là, dans l'émission. Je pense que ça n'a jamais traversé l'esprit de la plupart des humoristes. Penser.
8: Est-ce que je peux rebondir et dire, tu sais ce que disait Georges?
5: Ben oui.
8: Je peux?
5: Vas-y, vas-y. Ouais.
8: Georges, sur une des scènes, justement, disait, moi, je me prends grave le chou à réfléchir à des blagues et tout. Et je me dis, mais est-ce que celle-là, je la fais? Parce qu'elle n'est pas très bien travaillée, j'ai pas assez travaillé l'écriture, etc. Et elle dit, pendant que moi, je réfléchis à ça, il y a déjà un mec qui a posté 10 vidéos sur sa chaîne YouTube de ses meilleurs pets. C'est ça, la question de la légitimité. On met 1000 ans, nous, à se produire, à oser, à dire, mais est-ce que c'est vraiment intéressant ce que j'ai raconté au final? Et effectivement, pendant ce temps-là, tu as des mecs qui font des scènes dont on se passerait bien finalement, et toujours sur cette très phallocentrée, beaucoup de blagues sur leur propre bite, enfin bref.
3: Voilà. Et puis lançons-nous, des trucs pas très travaillés.
8: Parce qu'en plus c'est ça la facilité de la blague de la bite. Bon, tu fais des blagues sur ta bite, tu sais très bien que tu vas faire rire 90% des gens, et voilà quoi.
5: Ouais. Et je pense que ce qui m'a aidé aussi, c'est peut-être le fait d'être à Nantes aussi, qui est quand même une ville. Alors déjà aussi, Nantes qui est considérée comme la deuxième ville en France pour le stand-up, après Paris. Voilà,
8: Et même, on a des gens qui viennent souvent de Paris faire un peu de scène à Nantes, parce que c'est presque mieux à Nantes, j'ai envie de dire. On a énormément... Moi, souvent, quand je dis que je fais du stand-up, il y a des gens qui osent me poser cette question, et je suis là genre, oula. Ils me disent, mais tu joues où? Je suis là genre, oula, t'as la liste, t'as le temps que je te fasse la liste, parce qu'en fait, bon, bien sûr, je joue principalement aux Impertinentes et au Labo Diva, mais en réalité, si tu veux voir du stand-up, on a même un agenda, il y a un compte Insta de tous les comedy clubs de Nantes, et il y en a mais partout, quoi, tout le temps, dans plein de bars différents, et tu vas pas manquer, quoi. Si tu veux venir voir du stand-up, t'as de quoi faire. Donc ça me fait rire quand ils disent ça, tu joues où, t'es là...
5: c'est clair. Mais je pense aussi, à Nantes, on a la chance d'être quand même assez engagé aussi au niveau
8: de... Ah, on est une ville de gauchias, bien sûr.
5: La scène culturelle, militante.
8: On a de la chance, pour ça.
5: Voilà, moi je pense que ça m'a beaucoup aidé aussi d'être à nous toutes 44 aussi pour renforcer tout
8: c'est
5: ça.
8: C'est vrai que t'es dans tous les bons trucs, toi.
5: je pense que Nantes offre aussi plein de... Il y a un terreau vraiment pour tout ça qui est top. Enfin, j'essaie de travailler aussi. Je pense que ça m'a donné aussi un tremplin de légitimité dans mes cours d'anglais aussi. Maintenant, en fait, je fais énormément de thèmes. J'enseigne aussi sur le thème de l'égalité de genre aussi maintenant dans mon travail aussi. Et je fais aussi, je peux mentionner aussi très rapidement aussi ce que je fais en dehors du stand-up. J'anime des ateliers d'anglais aussi et de français langue étrangère ouverts à tous. Et je pense aussi que le stand-up et l'open mind m'a formé à l'événementiel aussi, et à l'événementiel inclusif, même si je travaille encore sur ça. Je peux pas dire que mes événements ateliers d'anglais sont 100% inclusifs, notamment comme on mentionnait tout ce qui est LSF, des choses comme ça, mais moi je sais que ça m'a beaucoup aidé sur ça. Donc j'en fais une ou deux fois par mois dans différents cafés et bars, et le prochain, le 23 juin, venez si ça vous intéresse sur Instagram, c'est Speak English in Nantes, et on voit que les gens ont besoin de prendre la parole, et je vous le donne en mille, les personnes qui n'osent pas prendre la parole aussi dans les ateliers de langue, ce sont souvent les femmes et les minorités de genre qui ont besoin d'être rassurées.
4: Ah bon.
5: Voilà, donc c'est intéressant de voir des ponts en fait partout, quoi.
8: Ah mais c'est clair. Ah bah oui. Comme si c'était un peu sociétal au final.
5: Ouais, c'est fou, hein. Systémique.
3: Qui aurait pu prédire?
4: On va faire une petite pause.
3: Ouais, et on prendra cette interview juste après.
4: On va écouter Mansfield, ni morte ni connue.

0: le seul moyen de se faire entendre que de faire du bruit, alors ils vont continuer cet après-midi.
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3: J'ai coupé ton micro. Ah, j'ai été silencié. On est de retour. J'ai confondu avec celui de Soso. De Soso. Pour la deuxième partie de cette interview, moi j'avais des questions un peu plus, alors pas forcément techniques, mais comme on l'a évoqué un tout petit peu tout à l'heure, j'ai fait un peu de stand-up aussi.
4: Oui. Et tu vas en revenir en faire dans pas longtemps.
3: Oh,
5: les grands esprits se rendent compte.
3: Alors, vous voyez pas le regard intense de Jojo là en face de moi, en mode ça n'est pas du tout une question, ça ne se négocie pas. En vrai, oui, ça me fait envie. Ah. Mais bon, en gros, moi, j'ai du mal à écrire. J'aime faire rire les gens et j'ai envie de faire passer des messages politiques. Et donc, c'est parfois difficile.
4: Trouver le bon juste milieu, ouais.
3: C'est ça.
4: On m'a déjà fait le reproche au début. Maintenant, j'arrive mieux, apparemment. Mais dans mes premières scènes, ça faisait pas longtemps que j'en faisais. On me disait, mais c'est très bien, hein, tu parles de politique, c'est très bien. Mais c'était pas assez drôle, en fait, justement. On disait, mais dans l'humour, quand même, le but, c'est de faire rire. Et donc, en fait, c'est vrai que c'était plus souvent, tu l'as dit en début d'émission, c'était plus souvent des coups de gueule politiques vénères que finalement de l'humour. Et ça a été un long apprentissage pour que maintenant j'arrive à réunir les deux bien correctement, de manière équilibrée. Mais en même temps, je dirais que dans la société dans laquelle on est, c'est plus facile d'être énervé, finalement. Et je trouve ça toujours très cool. Haroun, Hakima Omiri, dont vous parliez tout à l'heure aussi, c'est des humoristes qui, eux, n'ont vraiment pas de mal à faire de la politique et d'être extrêmement drôle avec. Et moi, j'avoue que des fois, je pense que je suis trop souvent dans mon émotion de colère pour réussir à en sortir de la blague. Mais des fois, j'ai des sujets, j'ai trop besoin d'en parler. Donc en fait, tant pis, je me dis, ok, ça sera peut-être un peu moins drôle ce soir, mais il faut que j'en parle en fait. Et je crois quand même, tu me diras ce que t'en penses, Elena, que ça résonne quand même avec les gens. Et que l'open mind, justement, aux impertinentes, on peut se permettre d'être un peu moins drôle des fois et un peu plus énervé, un peu plus en colère. Je crois que là aussi, notre public, il est ok avec ça.
3: Ouais, mais les gens récupèrent l'émotion en fait. Enfin, il y a un miroir avec l'émotion, je pense.
4: Bien sûr.
3: Et du coup,
4: Bien sûr.
3: Justement, ça va avec ma question. Si on écoute les boomers aujourd'hui, visiblement, on peut plus rien dire, voilà. Et du coup, quand on fait de l'humour en tant que minorité visible, voire invisible, est-ce que on peut rire de tout et est-ce qu'on peut traiter tous les sujets?
6: Grande question, mais qui est pourtant, enfin, en fait, à chaque fois cette question-là, j'ai envie de dire, mais en fait, pourquoi est-ce que vous voulez pourquoi est-ce que certaines personnes voudraient rire de tout? Et en fait, c'est ce que vous avez mentionné en intro, en fait. Quel peut bien être l'intérêt de rire, du coup, de se moquer de minorités de genre, ou de minorités tout court, qui sont déjà, du coup, opprimées par le système. Et en fait, pourquoi donc est-ce qu'on voudrait taper déjà sur ces gens-là? Enfin, voilà. Donc, moi, je sais que c'était ce que j'avais lu et voilà ce que vous avez mentionné en intro aussi, durant la formation au Micro Comedy Club. J'avais lu The Comedy Bible de Judy Carter. Et voilà, elle a fait un peu les 10 commandements du stand-up. Et voilà cette phrase qui est résumée qui dit cible les puissants, au lieu de renforcer des schémas systémiques d'oppression en renforçant des clichés, des stéréotypes qui du coup participent aux discriminations. En fait, changeons de cible en fait. Enfin, pourquoi quel serait l'intérêt en fait alors que c'est beaucoup mieux d'attaquer des personnes qui sont déjà en position de trop de pouvoir, quoi.
4: Ça me fait penser que, enfin, personnellement, j'avais observé ça il y a 10 ans de ça. Attention, ça va être très mal amené, mais comment dire? Il y a 10 ans de ça, moi, je devenais végétarienne et / végane, et je me rendais compte à cette période-là que l'humour, c'était vraiment visé végane. Et c'est encore un peu le cas, hein, toujours, mais à l'époque, ça commence. On commence à se foutre de la gueule des véganes. Oh là là, ils mangent des graines ou quoi? Et puis, après ça, chemin de vie, je commence à comprendre que je suis peut-être pas une personne cis. Et je me rapproche, enfin, je m'éduque beaucoup sur la transidentité, etc. Et là, c'est pareil, apparaissent sur scène de plus en plus de blagues transphobes. Et je suis là, mais enfin, mais il faut arrêter là. Et en fait, je vois ça comme vague. Et c'est effectivement tout le temps des minorités qui n'ont rien demandé. Donc, je dis ça au passage, les premières victimes d'oppression, ça reste de toute façon les personnes racialisées. Mais il y a quand même, j'ai l'impression qu'il y a des vagues de tendance d'humour et ces dernières années j'avais noté les véganes et les personnes trans et on se prend plein la gueule pour aucune raison. Et en fait, ce qui est agaçant au possible, et ce que j'essaye de toujours dire, mais pas que dans l'humour en fait, c'est très simple, c'est tu n'es pas concerné, tu fermes ta gueule,
5: oui,
4: C'est très simple. Mmh. Ou alors, si t'es pas concerné et que tu veux vraiment faire des blagues, mais je t'en supplie, prends le temps de faire des vraies recherches sur ton sujet. Et en fait, ça, d'ailleurs, ça transcende totalement. Juste ces deux questions-là, la transidentité ou le fait d'être végane, j'ai remarqué que, et ça c'est moi, après je suis peut-être relou à souhait, mais il y a beaucoup de blagues qui sont jamais informées en fait. Des gens qui vont juste faire une blague sur un sujet qu'ils connaissent pas, qui peut-être n'est pas opprimant ou quoi que ce soit, mais juste, hein, parfois c'est des trucs purement scientifiques, genre. Ils vont faire, mais j'ai observé que les étoiles, elles faisaient ça, et t'es genre, oui, mais en fait, si t'avais lu 2 secondes sur les étoiles, t'aurais compris qu'en fait, c'est comme ça que ça fonctionne, et donc ta blague, entre guillemets, ne fonctionne pas. Et je suis désolée, je suis peut-être super chiant, mais moi, j'ai besoin que ça soit un minimum factuel.
3: Pareil.
4: Et à moins que ça soit de l'absurde pure. Et là, l'absurde pure, j'adore, il n'y a pas de souci. Mais des fois, c'est pile poil un manque de recherche. Oui. C'est juste ça.
3: Ouais. Et du coup, quand ça concerne des minorités, moi, je sais que j'étais allée voir Haroun, que j'aime pourtant beaucoup, il avait fait des blagues transphobes.
4: Non, lui aussi.
3: Ouais. Et en fait, j'étais là, genre.
4: Dans son dernier spectacle, du coup.
3: C'était il y a un an et demi.
4: Ah,
3: je suis pas retournée le voir.
4: Moi,
3: du coup.
4: Il faisait partie des mecs. Ouais. Chouettes,
3: après, potentiellement, il y a des gens qui riaient et il y a quand même des gens qui riaient pas, dont des personnes pas concernées. Et du coup. Potentiellement, enfin moi je sais pas s'il m'a vu, mais je le regardais un peu en mode t'es sérieux, donc je sais pas s'il l'a mis dans son spectacle après, peut-être qu'il a senti que c'était casse-gueule et c'était pas fou.
4: Dans cette dynamique-là, comme je disais, comme c'est la tendance, c'est de faire des blagues sur les personnes trans, donc il y a effectivement tout le monde y va de son petit truc et c'est souvent n'importe quoi. J'ai été extrêmement déçue et pourtant je l'aime de tout mon cœur à la base, cette personne-là, Redouane Arjane, qui fait principalement de l'humour absurde, normalement.
3: Ouais.
4: Depuis toujours, je le suis. Ça fait plus, je pense, 10-15 ans que je le suis, avec mon frère notamment. C'est devenu presque un petit peu notre tradition. On va le voir régulièrement parce qu'il passe. Alors, pour le coup, donnez-lui quand même. Merci, Redouane. Une des rares personnes qui vient jouer à Saint-Étienne. À Saint-Étienne, on va pas se mentir, ça joue pas tant. Voilà, y a pas grand monde qui vient nous faire
3: jouer
4: au
3: foot.
4: Encore, ça, c'était dans les années 70, et maintenant c'est vrai. Et donc en fait, donc il vient nous voir à Saint-Étienne. Merci à lui. Et pareil l'année dernière, je crois que c'était avril de l'année dernière ou celle d'avant, je sais plus. On va le voir pour son nouveau spectacle. Je suis très content parce qu'il descend depuis Paris, vient nous faire son spectacle. Très, très, très content. Et donc, moi, comme je vous disais, questionnement. Aujourd'hui, je sais que je suis non-binaire. Voilà, ça a mis du temps, etc. Mais voilà. Et bref, et pareil, alors que son spectacle, c'est principalement sa DA à lui. C'est principalement de l'humour absurde qui, justement, ne tape sur personne. Et c'est ça que j'apprécie chez lui. C'est que c'est tellement absurde que... personne, enfin vraiment, c'est non, c'est juste, ça fait sortir totalement de l'angoisse ambiante avec ce qu'il fait. C'est moi, je ressortais à chaque fois de ces spectacles très légers, très oh là là, putain, mais qu'est-ce que j'ai ri, c'était stupide à souhait, j'ai adoré. Et là, au milieu de son spectacle, tu sais pas pourquoi, des blagues transphobes, encore une fois, blagues, ça n'en était pas, puisque c'est littéralement le cliché. Attention, je pense que je vais vous choquer, mais il dit ah ouais, ben moi, un matin, j'ai décidé que en fait, j'étais une vieille dame asiatique. Et j'étais là, non, pas toi, parce que là c'est même pas une blague, c'est genre, c'est juste le premier truc que tu vas entendre.
3: On ne décide pas en fait.
4: Non mais puis enfin bref, de changer de race, puis... n'importe quoi. Et j'étais là, mais c'est pas vrai. Et là, contrairement à ce que tu viens de dire tout à l'heure, la salle entière est morte de rire. Et moi, je suis entourée de mon frère qui n'est pas du tout une personne renseignée sur tout ça et qui c'est un peu mon opposé. Hein. Il vote RN, etc. Bon. Autre sujet.
7: Oh.
4: Ouais. Et puis, à côté de ça, une amie de très longue date, mais que j'avais pas vue depuis longtemps, et pareil, qui n'est pas au courant de tous mes questionnements, etc. Eux sont hilars. Et moi, je suis toute seule au milieu.
6: Ah, ce décalage horrible, là.
4: Je passe pas un super moment. Ouais. Ça m'a gâché complètement le spectacle. Ces blagues-là, entre guillemets, c'était au milieu du spectacle. Je m'en suis pas remise, en fait. Jusqu'à la fin du spectacle, j'étais dans un drôle d'état. Et, chose à savoir, je suis pas quelqu'un qui a de la langue dans sa poche. Donc, en fait, Redouane Arjane, ça fait tellement longtemps qu'on suit avec mon frère que j'avais déjà échangé avec lui sur les réseaux. Donc, j'ose lui envoyer un message. Et je lui ai dit, écoute, j'ai adoré ton spectacle.
3: Sauf...
4: à 90%. Sauf ces deux blagues. Je dis, je suis désolée, mais je pense pas que tu te rendes compte de à quel point c'était offensant de faire ces blagues. Et malheureusement, et ça aussi, ça a été très regrettable, parce que autant quand quelqu'un fait de la merde et qu'on lui dit et que la personne s'excuse, je trouve ça toujours plus honorable. Là, il m'a juste répondu « Oh non, mais moi, je veux pas faire... Je veux vexer personne. Mon humour, oui, c'est un humour humaniste. »
3: Je fais pas de politique.
7: Ouais. Consensuel.
4: Ouais. Hyper consensuel. Et en fait, clairement, réponse extrêmement vide de sens et tout ça. Et juste, voilà, il m'a juste dit « Non, t'inquiète, moi, je voulais vexer personne. » C'est pas le propos, parce que tu as vexé des gens. Tu m'as vexé. Et si j'avais eu tous mes amis trans dans la salle, on aurait été extrêmement vexés tous ensemble. Parce que c'était affreux. Et donc, voilà, très déçue depuis ce jour-là. J'avoue, et j'espère simplement, et c'est ce que je me dis toujours dans tout, hein, de toute façon, pas que dans l'humour, j'ai planté une graine, j'espère. Mmh. Et j'espère juste que si d'autres personnes sont venues nourrir la graine, ont été arrosées, ce que je viens de dire, peut-être que lui aussi, il a fait sauter ces blagues-là et que voilà, elle n'avait rien à faire. En fait, le pire en plus, c'est que dans mais le sens de son spectacle, c'était tombé comme un cheveu dans la soupe. Et alors, mais vraiment, ça n'apporte rien à ce que tu viens de dire.
3: Bah, c'était pour se rattacher à la traîne. Walidia aussi a fait un petit truc sur si ma fille, plus tard, elle me dit qu'en fait, elle est un lion. Voilà.
4: Ouais, le classique. Oui.
3: Et du coup, j'étais là, genre, non, pas toi.
6: Ouais.
4: Bref. Ouais. Mais ça, j'espère. Peut-être que je suis quelqu'un de trop naïf, mais. Je me dis dans 5-10 ans.
3: Il n'y en aura plus.
4: Non, mais j'espère sincèrement qu'ils réfléchiront à leurs blagues et qu'ils seront là. Mais c'était aussi con que des clichés racistes. Tu vois ce que je veux dire? J'espère qu'ils vont se rappeler, qu'ils vont se rappeler de ces blagues-là, entre guillemets, et dire mais qu'est-ce qui m'a pris
6: actuellement, j'espère. Ouais.
4: Parce que c'est clairement, encore une fois, un manque d'éducation, en fait. Et c'est ça qui, moi, me rend le plus fou à chaque fois. Ouais. C'est t'aurais pu ouvrir un livre, t'aurais pu écouter une émission, tu te démerdes, tu t'éduques. Et après, tu te rends compte que ce que tu voulais raconter en blague, c'est absurde et c'est pas du tout drôle. Et...
3: Oui, puis la déconstruction, c'est un chemin permanent, en fait. Comme vous le disiez tout à l'heure, c'est pas parce qu'on fait partie d'une minorité que on a des passe-droits aussi. Et moi, je sais que quand je regarde des vieux posts Facebook, je suis là genre... J'étais féministe, mais pas extrémiste. Alors que je suis totalement misandre maintenant. voilà. Donc, voilà, on évolue. On évolue,
4: c'est sûr.
3: Et alors, justement, par rapport au sujet, moi, je sais que j'ai fait partie de Nurshi, de même de meuf, à l'époque des Nurshi. Et en fait, les gens avaient... Donc, l'idée, c'était un peu comme vous, d'avoir un collectif en non-mixité choisie, en tout cas sur l'expression. Et alors, parfois, on avait des mecs cis qui disaient... Bah, je poste un truc, mais ça parle des règles, donc j'ai droit parce que c'est des sujets de meufs, quoi. Et on était là, mais c'est pas du tout ça. Le but, c'est pas forcément de parler de sujets féminins, et je mets des énormes guillemets, là. Et du coup, ma question, c'était... alors, je sais qu'on pose jamais la question aux mecs 6-7, hein, même si... Oui. Voilà. Et eux-mêmes, potentiellement, ne se la posent pas. Mais quand on fait partie d'une communauté qui est considérée comme minoritaire, comment on choisit ces sujets? Est-ce qu'on est obligé quelque part d'aller sur des sujets politiques? Est-ce que on se sent obligé, en tout cas, ou est-ce que c'est une envie et que du coup l'humour fait que, comme tu disais Jojo tout à l'heure, on est énervé et du coup c'est un catalyseur en fait de notre énervement. Voilà, c'est quoi qui se joue à ce niveau-là?
6: Hyper
4: intéressant.
6: Ouais. En tout cas pour les sujets, juste pour rejoindre ce que tu avais dit, mais il y a le côté de la remise en question. Moi je sais que par exemple c'est un truc où je me suis posé la question une fois, je voulais aborder le sujet de la transidentité dans un petit passage, un petit sketch, je sais plus si t'étais là Jojo, et moi je suis une meuf hétéro et donc je me disais attends.
4: Si tu veux dire
6: Oui, si, excuse-moi.
3: Les deux.
6: T'as le droit de... Ouais, les deux. Malheureusement, je suis frappée également par le fléau de l'hétérosexualité.
3: Ah oui.
6: Mais
3: on sent le trauma, ouais. Je
6: oui, mais en vrai, c'est hyper intéressant parce que ça, on en parlait. Bah, avec des guillemets pour rigoler, mais je suis en minorité dans le groupe de l'Open Mix, en fait. C'est presque problématique.
4: C'est elle, notre quota.
6: Je suis le quota.
3: La caution 6-7.
6: Exactement. Donc, c'est assez intéressant comme position. Mais du coup, à un moment, je me disais, ça peut être intéressant. Je me disais de peut-être évoquer aussi le sujet de la transidentité, mais immédiatement je me suis dit qui suis-je, je suis pas légitime. Et là du coup moi j'ai pu aussi échanger un petit peu au sein du collectif en disant genre voilà, j'ai cette idée de blague, et j'ai échangé avec des personnes qui sont du coup dans une transidentité, dans une non-binarité, pour avoir leur retour, voilà, des personnes qui sont concernées,
4: D'accord.
6: Un exemple, mais...
4: Moi, je pense à la question que tu viens de poser, ça me fait penser à quelques humoristes qui sont venus jouer à l'Open Mint et qui nous disaient, mais c'est trop cute, mais moi, est-ce que j'ai ma place, en fait, sur le plateau de l'Open Mint, parce que c'est quand même vachement engagé, politique, féministe et tout. Et j'étais en mode, ah, mais bien sûr, en fait. Nous, c'est pas parce que, effectivement, de fait, la plupart du collectif, on est assez. On est remonté, on a des choses à dire. Mais en fait, non, mais justement, toutes les voix se valent. Et en fait, bref, on a vraiment des gens qui, limite, n'osaient pas venir jouer chez nous parce que, ah, mais mes blagues, elles sont pas très. Mes blagues, elles sont un peu toutes douces. Mes blagues, elles sont un peu. Elles sont un peu juste la vie quotidienne. Et tu as l'air, mais bien sûr que tu as ta place à l'open mind, en fait. Justement, c'est un tour. Et en,

0: Mademoiselle Anita, dont j'ai envie de faire un shout-out, parce que c'est une personne qui a plus de 50 ans. Et c'est, encore une fois, dans l'humour, les femmes de plus de 50 ans, il y en a très peu. Et qui fait des blagues sur sa vie où elle date des plus jeunes, etc. Enfin, j'adore, en fait. Moi, je la trouve super chouette et je suis trop contente qu'elle vienne jouer sur notre plateau. Et il me semble, je ne suis pas sûre, mais c'était une des personnes qui m'avait dit au départ, je ne sais pas trop j'ai ma place sur votre plateau et tout.
1: Souvent, les gens qui hésitent comme ça, c'est
0: tu déconnes ou quoi ? T'as complètement ta place.
1: C'est un green flag, en plus, je pense, à l'inverse.
0: Totalement, mais c'est clair. Et à l'inverse, d'ailleurs, on passe notre temps. Enfin, il y a depuis... oui, je suis quand même... Hein, régulièrement, on a des messages d'hommes cis qui nous envoient un petit message pour dire, hey, peut venir jouer chez vous, et qui n'ont pas pris deux secondes le temps de regarder notre plateau. Oui, ça me fout un peu toujours les boules. Bon, on a un message un peu automatique qu'on envoie, ouais, c'est un peu agaçant. Après, ça, je comprends, c'est que dans le milieu de l'humour, tu envoies un message un peu à tout le monde. Enfin, moi, je fais pas ça, justement. Je fais très attention à qui j'ai, où je vais jouer, etc. Mais je sais qu'effectivement, la norme, on va dire, c'est ça va être d'envoyer peut-être 20 messages d'un coup à plein de plateaux différents et sans regarder en fait la DA de chacun, qu'est-ce qui a été fait, etc. Et je trouve ça un peu dommage. Enfin, nous, dans notre démarche, moi, je trouve que c'est un peu vexant des fois d'avoir ce genre de message complètement à côté de la plaque. Mais bon, bref, ça, c'est un autre sujet. Et donc, pour répondre à ta question, en termes de... Pardon, je fais trop...
2: Non, très bien.
0: Parce que je pars dans plein de sens. Personnellement, au début, donc j'ai commencé, quand je commençais la scène, entre guillemets, c'est parce que j'avais un taux d'énervement, de trucs à dire sur la société qui était assez intense. Donc je pense qu'au début, tu me diras, Elena, si tu as vu une diff, mais selon moi, je me suis permis de partir sur d'autres formats. D'ailleurs, je l'ai même dit, je suis partie faire de l'humour un peu plus absurde, justement, ou un peu plus léger. Là, ces derniers mois, au contraire, par rapport au tout début où je faisais surtout des thèmes qui m'énervaient, notamment la transphobie, où du coup c'était plus énervé, plus agacé et peut-être un peu moins drôle. Et maintenant, je m'autorise à faire des sujets plus légers, plus doux, parce que, entre guillemets, je pense que j'ai vidé un petit peu à travers également le drag. Je fais du drag à côté, donc les deux m'ont permis de. J'ai eu un exutoire et maintenant, ça y est, je me sens plus apaisée. C'est un peu horrible de dire ça parce que peut-être j'ai pris en otage des gens. En mode, ouais, je vais faire des trucs énervés et vous n'avez pas le choix, vous allez regarder. Aujourd'hui, je me sens plus apaisée et surtout aussi, Roman, le fait que tu l'aies dit, j'ai un public en fait aujourd'hui. Maintenant, quand je fais des comedy queers, des creep shows, ou l'open mint, je sais qu'il y aura du monde et le fait de savoir ça, ça fait que je m'autorise plus à aller dans des choses plus intimes. Je sais pas comment dire, mais on a un public sûr et donc je me permets maintenant d'explorer d'autres thématiques et d'autres émotions peut-être plus vulnérables au final.
2: Ok, bon, on reviendra sur l'idée de safe space tout à l'heure. Mais je rappelle le slogan de la Pride qui a eu lieu le week-end dernier, exister c'est résister, résister c'est exister. Donc en fait, le fait que vous soyez là, je pense que voilà, sans parler de choses... intimes ou politiques, c'est en soi, c'est déjà... C'est déjà bien, quoi.
0: Si je peux me permettre, j'ai fait partie du groupe de réflexion qui a choisi ce slogan.
2: Ok.
0: J'ai quitté. J'étais co-coordinatrice, pardon, de l'accessibilité sur la Pride, justement, pendant 2 ans. Et là, j'ai dû quitter le poste en mai parce que ma santé ne tenait plus. Et comment organiser un truc de 19 000 personnes quand toi-même tu
3: tiens pas ? C'est trop bien. Ce qui a été fait, moi j'étais bénévole avec toi l'année dernière et je trouvais que c'était quand même le travail qui avait été fait. Alors je sais pas du tout de cette année, mais du coup.
0: Donc t'as pas pu comparer cette année.
3: Non, j'ai pas pu comparer, mais j'ai vu passer des messages où c'était beaucoup moins accessible ou en tout cas voilà. Mais du coup, l'année dernière, il s'est vraiment passé un truc où c'était joyeux.
1: Ça c'est
0: j'ai donné tout ce que je pouvais donner pendant un an et sur cette deuxième année où en gros j'aurais voulu donner, j'ai commencé à être très mal à partir du mois de décembre. En fait, ça a concordé avec justement le gars. J'ai fait très peu de travail pendant quelques mois et à la fin, j'ai compris qu'en fait, je n'étais plus en capacité de tenir ce rôle et donc je me suis retirée. Je suis un peu triste. Bon, là, on est complètement hors sujet, mais
3: peut-être.
0: On va peut-être pas en parler. Donc. Bref.
3: Mais en tout cas, le travail que tu fais sur
2: l'accessibilité.
3: L'accessibilité est hyper favorable et dans tous tes shows, du coup, quand on vient, on est sûr d'être bien.
0: C'est le but, vraiment. Parce que ça vient de mon expérience, donc je suis en situation de polyhandicap et effectivement,

0: je regrette que la majorité des espaces festifs ne soient pas du tout adaptés aux personnes handicapées, comme si finalement, en étant handi, on ne peut jamais s'amuser, quoi. Même en festival, même en soirée drag, etc. On est voué à souffrir, ce qui est quand même bien dommage. Et non, par rapport au slogan, je reviens là-dessus, exister c'est résister, et résister c'est exister. Je suis contente d'un truc, c'est que je faisais partie des... Donc, ça a été 4 sessions de réflexion collective. Une fois par mois, on se retrouvait et on revenait sur les travaux précédents, etc. Et à un moment donné, on a failli partir sur résister, c'est exister. Et c'est grâce, entre guillemets, à moi, désolée, je m'envoie des fleurs, mais j'ai dit non, il ne faut absolument pas que ça soit dans ce sens-là, parce que résister, c'est exister. Quid des personnes comme moi qui ne peuvent pas aller en manif. Notre façon de résister, elle est bien moindre. En tout cas, on ne peut pas... Moi, voilà,
1: sens classique du terme. Quoi, en tout cas.
0: En fait, voilà, c'est encore une fois, même dans les manifs, on est invisibilisé parce que bah, déjà, moi, une fois sur 15, je ne peux pas y aller. Une fois sur 15, l'inverse. Je peux y aller
1: 14 fois sur 15.
0: Voilà, 14 fois sur 15, je n'y arrive pas. Je ne peux pas y aller. Ou si j'y vais, je vais avoir besoin de 2 semaines de repos. Donc, je ne vais pas en manif. Alors que souvent... ça serait nécessaire quoi, que je le sois. Donc voilà, et donc j'étais en mode attention, faisons attention à ça. Et donc on a du coup, le parti a été pris de prendre les deux, mais de faire exister d'abord en premier. Ouais. Parce que effectivement, simplement, l'existence des personnes queer, des personnes handicapées, des personnes trans, c'est déjà extraordinaire en soi. On est des personnes extraordinaires. On n'a rien demandé en fait, mais le simple fait d'exister effectivement en soi est une révolution, puisqu'il y a certaines personnes qui aimeraient bien qu'on soit pas là, quoi.
1: Ouais.
0: Voilà. Non, mais ce slogan, il est très beau, et je suis très content que ce soit sur ça qu'on est parti, parce que je vous laisse imaginer qu'on avait plein de...
2: Ouais.
0: T'étais là toi aussi, Romane, t'es venue une fois ou deux, non?
2: Non, parce que c'est le samedi matin. Je me remets ma semaine en général.
0: Normal. Oui, je comprends. Ça, c'est un autre sujet, mais effectivement, les réunions du samedi matin pour la presse, ça fait toujours un peu mal.
1: Ma dernière question, en fait, on voit que la scène comique, elle est un peu plus diverse depuis quelques années, même si on peine vraiment à atteindre une parité et puis une représentation équilibrée et fidèle, finalement, à la population. Comment on se construit en tant qu'humoriste avec si peu de représentation, et vous, quelles sont vos figures de référence ?
3: Au niveau de la représentation, en tout cas, une question que tu évoquais aussi avant, je pense justement que le fait qu'il y ait si peu, et surtout avant, il y a quelques années, je sais pas, 10 ou 20 ans, voilà, vraiment beaucoup moins de minorités de genre sur scène, moi je pense que ça avait participé au fait que je me disais oh, je vais pas me lancer dans le stand-up, ça donnait pas trop envie d'y aller. Et je pense aussi, mais là c'est peut-être très personnel aussi, mais ça rejoint un peu ce que tu disais aussi, peut-être au niveau des thèmes en fait, et des sujets sur scène. Je pense que moi, si je remonte à il y a, je sais pas, peut-être 15 ans au moins, quand j'étais pas encore politisée, on va dire, que j'étais pas du tout militante, je connaissais à peine le principe d'une discrimination, je pense que j'avais une petite vision où je me disais genre de l'humour féministe, c'est vrai que peut-être ce sera pas si fun que ça, je pense que j'avais cette vision là à l'époque. Et justement, le fait de voir des artistes sur scène et de voir que oui, on peut parler de choses problématique, mais le principe de l'humour, c'est que on le fait passer d'une manière drôle. Enfin, c'est le principe de la vulgarisation aussi. Enfin, moi, je trouve ça, quand j'ai découvert tout ça, je pense à Manon Bril ou Camille Giry, des gens comme ça, ou plus récemment Lou Trotignon. En fait, c'est des gens qui vont te parler de sujets graves, mais de manière fun, en fait. Et ça, moi, je sais, ça m'a fait un mind blown de fou, quoi, en fait. Et c'est la question aussi qu'on a évoquée un peu avec tout le principe de la Pride, le fait que la lutte peut être joyeuse. Enfin, moi, je me souviens, à l'époque, je me disais, forcément que quand on va parler de discrimination, ça va être anxiogène, ça va être terrible. Et en fait, non. C'est ce qu'on ressent, tous les événements aux impertinentes. En fait, le fait d'être ensemble, d'être réunis, c'est le pouvoir du collectif. Donc ça, j'ai un petit peu... je partais un peu sur autre chose aussi, mais voilà, le fait qu'on ait de plus en plus d'artistes, donc au niveau des références, tu nous demandais... on pourrait en citer plein. Moi, personnellement, j'adore aussi Sophie-Marie Larouille aussi, beaucoup dans l'absurde, moi, que j'ai... qui a été vraiment une source d'inspiration énorme pour moi en grandissant, Marina Rollman, Marie de Brouwer aussi, Camille Lorente plus récemment. Mm-hmm.
0: On va dire les mêmes personnes, je pense.
3: Ouais.
0: Ouais, moi, en tête, là, j'ai Shirley Soignon, qu'on a eu la chance de rencontrer l'année dernière, qui est extraordinaire. Moi, je la suis depuis Ondars, ce que j'avais dit à l'époque. Donc, vraiment, le début du début, quoi. Florence Mendes, of course. Lou Trotignon, DL. Je vais en oublier plein. Mais bref, ouais, on a la chance, là, d'avoir un renouveau, effectivement, de la scène où il y a de plus en plus de personnes mint sur scène. C'est vrai que c'était absolument pas le cas il y a genre 5-10 ans de ça. Donc là, c'est vraiment... un plaisir. Mmh. Et moi, en fait, je pense que je suis pas peut-être représentatif, je sais pas, je vous dis. En gros, j'ai grandi avec de l'humour très mainstream, du type à l'époque, je regardais tous les spectacles de Gad Elmaleh. J'ai eu ma phase.
3: Pareil. Hein.
0: Début des années 2000, j'étais full Gad Elmaleh. Forestier, je connaissais ces spectacles. Ah, Florence Foresti.
3: Oui,
0: c'était les deux spectacles qui tournaient en boucle à la maison, c'était ces deux-là. Ensuite, comme beaucoup de personnes, j'ai été biberonnée au Jamel Comedy Club. Mmh. Et du coup, moi, l'humour, effectivement, c'est marrant parce que je l'ai toujours... l'humour que j'ai pu avoir le plus représenté, c'est clairement un humour masculin avec tous les gens du Jamel Comedy Club où il y a, pareil, une fois de temps en temps, une nana par-ci, par-là, mais c'est quand même extrêmement rare.
1: Il y a eu Blanche Gardin.
0: Oui, voilà, Blanche Gardin, exactement. D'ailleurs, qu'on ne voit plus depuis qu'elle s'est positionnée sur plein de choses. On la adore, merci. Merci à toi pour ce que tu as fait. On t'aime. Blanche Gardin, oui, qu'on est super aussi comme personne. Et en fait, ouais, c'est marrant parce que des fois, je me pose la question, est-ce que je suis... pas impactée par ça, mais moi j'ai pas besoin d'avoir une représentation pour me dire je peux faire ça.
3: Intéressant.
0: Donc typiquement, même si l'humour ça a toujours été, j'ai effectivement principalement pu voir du stand-up fait par des hommes pour les hommes, et ben je me suis quand même toujours dit un jour tiens j'aime bien ça, et comme pour tout le monde on a tous fait ça, je pense qu'on était petits, mais de refaire des blagues d'humoristes qu'on aimait bien, etc.
4: La cité de la peur.
0: Voilà, refaire des scénettes, etc. Moi j'ai toujours fait ça, et après je t'avoue que je vous avoue que je m'attendais pas à en faire vraiment de la scène pour de vrai, mais j'avais pas besoin de ça. Je pense que là c'est encore autre chose, c'est que j'ai un vécu pas forcément simple de personne handicapée depuis 10 ans, et avant ça une vie difficile, et ça c'est un autre truc. C'est aussi, on va peut-être pas en parler, c'est pas le sujet du jour, mais comment la scène peut sauver certaines personnes d'une vie qui a été rude, et je ressens une vraie renaissance depuis quelques années, notamment grâce à la scène. Voilà, ça c'est encore un autre sujet, mais ça vaut le coup d'en parler. Je voulais dire aussi que, ça c'est pareil, Elena, toi tu vas me rejoindre parce que tu es bilingue et que tu as fait des études de langue comme moi, mais du coup j'ai aussi énormément poncé de stand-up américain. Et ça c'est vrai qu'en France, c'est horrible de dire ça, attention, je vais m'attirer
1: les
0: foudres
1: bon.
0: Du métier. Je trouve qu'on est moins bon, oui, je vais le dire.
1: Moi, on m'a appris qu'il fallait être comédien avant tout, en fait. Si tu viens faire des punchlines, c'est cool, mais en fait, déjà, il faut les travailler. Et en fait, quand derrière, il n'y a pas la formation, alors pas forcément théâtrale, mais en tout cas... d'actrice, savoir faire des personnages, mais juste même faire passer des messages, les act-out, tout à fait, et ben voilà. Je pense que c'est là où on est moins bon, et on le voit chez les humoristes qui passent au cinéma, ils sont pas forcément toutes et tous super.
0: Totalement.
1: Ben on va faire une page de pub, une page musicale. Qu'est-ce qu'on va écouter, Romane ?
2: On va écouter Baby Volcano, que vous avez déjà entendre si vous nous écoutez, mais on aime bien. Donc on vous met le meilleur du meilleur.

0: On est sur le 92 FM, vous écoutez Casserole sur Prune et on vient d'entendre Kill to Ego, tue ton ego de Baby Volcano. On passe au point, au traditionnel point.
1: Pédago.
0: Pédago.
2: Donc l'idée c'est de faire un peu de pédagogie militante et moi donc il y a des choses qui, des concepts. Qui sont un peu clés pour moi dans le monde de l'humour. Je pense aux émissions de Radio Nova, où il y a souvent qu'une meuf, ou à l'émission basée sur la comédie qui s'appelle LOL qui ressort, où vraiment les derniers, même tout le temps, il y a presque que des mecs. Et donc il y a deux concepts qui sautent à mes yeux, et genre vraiment, à chaque fois que je vois ça, il y a une petite voix qui fait hey! Et donc je voulais vous donner, en fait c'est des concepts qui sont assez vieux, et donc je voulais vous dire un peu qu'est-ce que ça, d'où ça vient. J'ai teasé de ouf. Donc réfléchissez à la maison quel concept pourrait être parlé. Donc le premier concept, ça a été théorisé par l'essayiste Katapolit en 1991, qui est le syndrome de la Schtroumpfette. Au début, c'est vu dans les fictions de la culture populaire où un groupe de copains masculins définis par leurs traits de caractère, leurs compétences, et presque toujours accentués par une unique figure féminine, donc qui est la Schtroumpfette, qui est définie de manière purement stéréotypée et qui n'a pas d'autre fonction que d'être la fille. Donc on pense à ce que vous nous disiez tout à l'heure. Sur « On cherche une fille ». La culture populaire piège ainsi les petites filles dans un dilemme. Soit s'identifier à un personnage passif et superficiel, soit s'identifier aux hommes pour vivre l'aventure. Et du coup, on apprend à se voir à travers le regard masculin et à considérer notre genre comme secondaire. Et donc, ça, c'était le premier concept. Et le second concept, alors, qui vient de la sociologie du management et qui date de 1977 et qui a été formalisé par Rosabeth Moskanter, qui arrivait peut-être un peu plus tard, en tout cas en France. Il désigne, donc c'est le tokenisme, et il désigne l'inclusion artificielle et ultra minoritaire d'une personne issue d'un groupe dominé, comme par exemple une seule femme dans un comité de direction ou un seul personnage noir dans une série blanche. Et ça a mis longtemps à arriver en France, mais dès 1965, Martin Luther King dénonçait déjà ce mécanisme comme un trompe-l'œil destiné à masquer la persistance des discriminations réelles. Et donc, pour en revenir au stand-up et à la scène humoristique mainstream. Donc, le stand-up traditionnel carbure au tokenisme. Le plateau d'humour classique fait du tokenisme pur et dur lorsqu'il parachute une femme ou une personne racisée sur un line-up de six hommes, six blancs, pour cocher la case diversité et qu'on n'ait rien à leur reprocher. Et du coup, l'artiste y subit une pression monumentale qui est celle d'incarner à elle seule toute sa minorité. Donc, c'est pas très confortable. Ensuite, il y a le refus de la caution bourgeoise. La réappropriation de l'espace, c'est pas qu'émander une place de token ou de schtroumpfette de service sur les plateaux qui sont souvent très bourgeois. Et donc, aussi, on peut parler dans les actus, on voyait aussi que, du coup, on était facilement éjectable aussi. Si on ouvrait trop sa gueule, en gros. Et puis, du coup, moi, ça me fait penser à votre collectif, et c'est pour ça qu'on vous a invité aussi, qui est l'impératif de l'autonomie et le fait de se réapproprier l'espace avec ses propres règles et pas les règles qui sont dictées par une classe blanche, bourgeoise, valide, cis, etc. Est-ce que vous avez des précautions pour éviter ces phénomènes? Est-ce que vous avez déjà vécu ce genre de situation? Et est-ce que vous les fuyez surtout?
1: Ah, en tout cas, ça ne répond pas entièrement à ta question, mais tout ce que tu viens d'évoquer, ça me fait vraiment penser en effet à l'importance de littéralement reprendre la parole dans l'espace public, quoi, en fait. Mm-hmm. Et voilà, comme on disait, en fait, ben, voilà, le fait que les personnes concernées doivent elles-mêmes prendre la parole et voilà, quoi.
3: Ah, j'ai plusieurs choses à dire sur ce sujet. Je sais que, typiquement, pour répondre à ta dernière question, je les fuis, oui. C'est un choix. C'est-à-dire qu'en fait, autant dans le collectif, il y a d'autres personnes qui vont facilement, plus aisément du moins, aller jouer à droite à gauche sur des plateaux où la parité n'est pas toujours là, où il y a du tokenisme assez permanent. Et ça vaut le coup aussi dans le sens où, en fait, bien sûr qu'il faut aller quand même jouer. Enfin, il faut. Non, il n'y a pas de « il faut », il n'y a pas d'injonction. C'est intéressant d'aller jouer sur des plateaux, on va dire, classiques pour justement faire bouger les lignes depuis l'intérieur. Moi, mon choix personnel, étant justement polyhandicapé, non-binaire et assez fragile à plein d'égards, je préfère m'en épargner. Je préfère faire ma petite tambouille de mon côté dans des endroits safe, donc que j'ai identifié deux fois, le Labo Diva et les Impertinentes, c'est un peu mes deux endroits, c'est mes deuxièmes maisons. Et je sors effectivement rarement de cette petite maison de sécurité pour aller jouer ailleurs. Les rares fois où je le fais, c'est sur des festivals où je sais que, pareil, on va être a priori plutôt bien reçu, comme le festival Discutons ou celui des Gonades, où vraiment, a priori, si là-bas on ne se sent pas bien, il n'y a pas beaucoup d'endroits où on va se sentir bien. Et voilà, et de temps en temps, je fais du stand-up dans des endroits classiques identifiés comme des bons comédie clubs. Mais c'est vraiment de moins en moins le cas pour moi et en fait ça ne me manque pas. Après, j'ai aussi, mon expérience de scène est beaucoup différente des autres artistes. Étant handicapée, je ne joue que très peu par mois, je fais peut-être une scène par semaine, des fois plus, mais ça me tue. Et donc en fait ça change, et forcément ça change beaucoup ma façon de faire les choses, puisque les artistes qui voudraient en faire leur métier, qui veulent leur cachet d'intermittent, etc., ils sont quasiment tous les soirs sur scène. Donc évidemment, au bout d'un moment, tu peux pas faire la fine bouche et dire non, je ne vais faire que les endroits safe. Mais dans ce cas-là, tu n'as pas beaucoup d'endroits où tu peux bosser. Donc bien sûr, moi je sais qu'en fait, bizarrement, dans mon handicap, c'est presque un privilège, puisque non j'exagère, mais vous voyez ce que je veux dire. Du coup, je sais que du coup je fais volontairement ce choix de n'aller que dans des endroits où je me sentirais bien, et c'est mon pur choix. Et d'ailleurs, on me l'a même reproché, j'exagère, mais des gens de la profession entre guillemets s'en sont rendus compte, et on a pu me demander, mais enfin, tu sors des fois de ta taverne, et je suis genre non, je suis bien là où je suis. Et en fait, ça dépend complètement de ce qu'on vient chercher. Moi, je fais pas de la scène pour devenir célèbre, pour devenir riche. Je fais de la scène parce que ça me fait du bien et parce que j'ai des choses à dire, et les gens qui sont là pour les entendre, elles sont justement aux Impertinentes et au Labo Diva, etc. Donc en fait, oui, ça dépend, ça me fait la pression quand tu fais ça. Voilà, ça dépend des gens, ça dépend du vécu.
2: Et donc, on a prévu de parler de safe space.
0: Bah oui, justement, voilà, je rebondis. Ah oui. Bon, on en a beaucoup parlé au sein de l'émission, c'est un fil rouge. On comprend que les safe space, ça permet déjà qu'il y ait une intégrité physique qui soit respectée, le fait de ne pas avoir des mecs cis blancs hétéros, potentiellement not all men but a lot of men nonobstant. Voilà, donc moi je m'étais basée sur un article qui est paru en janvier et qui s'appelle The Role of Safe Spaces: Fostering Psychological and Social Safety for Collective Wellness and Inclusion, par Ankit Agarwal. Donc le rôle des safe spaces qui permet de développer une sécurité à la fois psychologique et aussi sociale pour plus d'inclusion collective et de bien-être, et qui fait partie de l'encyclopédie de la diversité, de l'équité, de l'inclusion et de la spiritualité, paru chez Springer. Alors je sais pas si, je pense pas que ce soit encore traduit en français, mais j'ai très très envie de lire le reste des articles de... Voilà. On en a beaucoup parlé. Vous avez évoqué le fait que le safe space, c'est aussi la possibilité de s'exprimer sans jugement, voilà, de savoir que en face on va être mieux reçu, mieux écouté. Jojo, tu disais aussi peut-être de se montrer aussi plus vulnérable, enfin d'avoir la possibilité de. Mm-hmm. Donc je vais pas revenir là-dessus, ça faisait partie des choses que je voulais aborder. Ma question, c'est plus venant aussi du roller derby où on essaye d'avoir cette idée de safe space et où on se rend compte que la société capitaliste patriarcale étant normée, reposant sur des hiérarchies de domination, en fait, on n'y échappe pas. Donc, c'est difficile d'y échapper. Et donc, que le safe space peut avoir ce faux côté sécurisant, rassurant. Donc, comment on fait, voilà, c'est quoi les obstacles? Comment on fait pour avoir un vrai safe space? Et la deuxième question sous-jacente, c'est que vous êtes un collectif MINT, donc meuf intersexe non-binaire trans. Mais on sait qu'il y a aussi toute l'intersectionnalité des luttes. Donc, Jojo, tu as parlé de personnes handy.
3: Oui, mais on est très blanche. On a totalement conscience de l'être. C'est un vrai sujet. Mm. Ça s'est fait comme ça, entre guillemets, dans le sens où, au sein même de la micro-classe dans laquelle on faisait partie, il y avait au sein des MINT une seule personne racialisée. Donc,
1: racisée, qui... ouais.
3: Mm. Non, alors. Oh, merde.
1: Ah, tu dis pas racialisée ?
3: En fait, c'est qu'en ce moment, sur Instagram, je lis plein de contenus de diverses personnes, et là, c'est encore un autre sujet. Mais il y a un peu débat sur racialisée ou racisée, ou même pas du tout ce terme-là.
0: Mm-hmm. Oui.
3: Mm-hmm. Et du coup, je suis un peu perdue, moi, pour parler de. Donc, on va dire, on peut dire les personnes subissant des discriminations raciales, si vous voulez. Mm. Mais c'est un peu plus long. Et on a conscience qu'on est, pour le coup, pas bien sur ce sujet-là. Puisqu'on a personne pour on a personne et en fait à l'époque on avait Médina qui avait qui se pose la question de revenir progressivement dans le collectif et ça serait trop chouette, mais c'est vrai que on fait attention, on essaye d'avoir un line-up pareil représentatif avec des personnes subissant des discriminations raciales. Néanmoins, si tu me corriges si je me trompe Elena, mais il est vrai que la phrase elle est pas ouf, mais de cumuler les discriminations finalement fait que à Nantes on n'a pas tant de personnes MINT racialisées. Donc en fait de temps en temps il y a une personne dans le line-up, mais c'est vrai qu'on je sais pas, moi dans la tête j'en ai deux trois qui sortent tout quoi.
1: En effet, ouais.
0: Moi j'en connais une.
2: Voilà. Et l'idée, c'est pas de refaire du token.
3: Oui, exactement.
1: Et voilà, exactement.
3: Donc, en fait, mais je comprendrais totalement quand même qu'on puisse venir nous dire, mais attendez, là, les MINT, y a personne, il n'y a pas de personnes racialisées dans votre line-up et tout. Et ça arrive effectivement.
1: Je pense que l'important, c'est d'être justement dans le questionnement. Quoi. Ça rejoint ce qu'on disait, en fait, c'est qu'on n'est pas... on a des fondations, des valeurs de base claires, mais, un cap clair, mais on est toujours quand même dans la remise en question. Et ça me fait penser d'ailleurs aussi, je pense à l'image aussi des artistes qui sont sur scène aussi. Ça a pu arriver, comme tu disais, que des fois, il y a une petite sortie de route, on va dire, il y a peut-être un propos qui a été mal reçu ou autre. Et je me souviens avoir assisté dans les loges de l'Open Mint à un échange entre deux artistes qui disaient genre, ah, tu sais, pour ce thème-là, je t'invite à peut-être faire attention à... Voilà, comment t'abordes ce sujet-là, ça peut être risqué. Et en fait, la personne en face disait genre, oh, ok, merci pour de me dire ça. Et en fait, j'avais trouvé ce moment-là magnifique. En fait, parce que c'est tout simple. En fait, il n'y a pas besoin de là où on pourrait imaginer au hasard peut-être des humoristes, hommes 6-7 réagir très mal peut-être.
3: Enfin,
1: j'espère qu'il y en a qui réagissent bien et qui sont justement dans l'écoute et dans la remise en question. Mais donc voilà, je dirais que pour aider à participer à être un safe space, c'est toujours bien vérifier. Pas être full sereine, rester
3: quand on nous fait des retours, c'était à la fois quelque chose qu'on avait nous-mêmes conscientisé, qu'on était très blanche quand même. Bon, on est un collectif blanc, il n'y a pas de personnes racisées dans notre collectif pour l'instant. Et après, je pense que c'est même des gens qui ont pu nous le dire. Je ne sais pas, en fait. Je ne sais plus si des gens précisément nous l'ont dit. Mais en tout cas, moi, je le conscientise.
1: On a réalisé nous-mêmes, quoi. Oui, c'est ça.
3: Ouais, je le conscientise à chaque fois. Très rarement, très souvent, sur le line-up, on n'est qu'entre personnes blanches. Et j'avoue, ça me met toujours un certain malaise. Donc voilà, ça, je voulais le nommer. Ouais. C'était important qu'on le nomme, sur cette émission.
1: C'est super, en apprentissage aussi, comme tu disais. Que, c'est un chemin aussi. Et on continue aussi. On espère s'améliorer encore plus sur tout ça.
0: Mais vous tuez votre ego, comme dit Baby Volcano.
3: Bien sûr.
0: remise en question.
3: Mais bah, sinon, c'est ça, ouais, c'est ça en fait. Et après, je suis contente, je voulais dire ça, même si c'est, du coup ça dépasse un peu, c'est ce que vient, rebondir sur ce que vient de dire Elena. Une fois ou deux, on a dû envoyer des messages à des personnes qui étaient passées sur notre plateau et qui n'avaient pas fait des blagues, ou que certaines blagues n'étaient pas du tout bienvenues, on va dire. Et on a eu de tout, pareil, on a eu du retour. Ah, mais pardon, je ne me rendais pas compte que ça, ça pouvait être offensant ou malvenu, etc. Et on a eu une fois une seule personne, et c'est la seule qu'on a blacklistée dans notre plateau, elle ne reviendra pas. Une personne qui, on lui a dit ces blagues-là, elles étaient classistes et racistes et c'est pas ok. Mmh. Et elle a répondu complètement à côté de la plaque, genre mais n'importe quoi, vous dites ça, ça n'a aucun sens, elles sont très bien mes blagues. Enfin, zéro remise en question. Et c'était très violent d'ailleurs, sa façon de réagir. Nous, on avait fait attention à écrire un texte, on voulait vraiment que, ne pas la vexer, on voulait faire attention. On a mis du temps à revenir vers elle pour lui écrire ce texte, etc. Elle nous a répondu du tac au tac en mode n'importe quoi, allez-vous faire foutre, quoi. Et on était là, bah, c'est très bien, nous ne te réinviterons pas sur le plateau, tout va bien. Et c'est, je tiens à le nommer, c'est assez fou, c'était justement une personne racialisée, donc on le sait, voilà, encore une fois. Des fois, on peut être victime de discrimination d'une certaine forme et rebalancer la discrimination, l'oppression sur une autre personne. Et bon, voilà, c'est encore un autre délire à déconstruire. Pas simple.
0: Il y a du boulot.
2: Merci pour cette discussion. On aurait pu, on dépasse, on a eu le droit à une émission de 2 heures aujourd'hui pour pouvoir partir.
1: Merci Prune.
2: Et donc on va, ça va être la fin de l'émission. Pour finir cette émission, on vous propose de faire votre petite pub, tout ça. Et du coup, est-ce que vous avez des recos? Alors, souvent, on demande des recommandations. Si vous avez des recommandations, vous pouvez en faire, mais en même temps, faites votre petite pub. Voilà.
1: Ah, déjà, pour rappeler, pour l'Open Mint, voilà, c'est fini pour cette année, mais on revient à la rentrée. Donc, n'hésitez pas à nous suivre sur Instagram. On mettra toutes les infos des dates open.mint.nantes. Sur Instagram. Et pour rappel, on est entrée gratuite sur scène. Vous n'aurez que des artistes en minorité de genre, mais dans le public, tout le monde est bienvenu. Moi, je sais que c'est un point qui me tient pas mal à cœur. Oui. Voilà, si vous êtes alliés et que vous êtes dans l'écoute, les hommes cis-hétéros sont les grands bienvenus. Voilà, pour nous donner de la force et rire ensemble. Donc voilà, Open Mint sur Instagram. Si vous voulez faire des ateliers d'anglais que j'essaye de rendre le plus inclusif possible, n'hésitez pas aussi à venir. Ça, c'est Speak English in Nantes sur Instagram. Et je mentionne aussi rapidement le travail de Georges, qui fait partie de l'Open Mint, qui est humoriste aussi, et avec Sol Taillard, ils viennent de traduire un livre qui déconstruit les clichés sur l'autisme aussi, donc on parle aussi de santé mentale. Le livre s'appelle Non conforme, et c'est l'autobiographie de Fern Brady, qui a un parcours incroyable entre voilà, errance diagnostique, découverte de l'autisme, travail du sexe, et son travail d'humoriste, et aussi de journaliste.
0: Ah, super, merci. Ben, une super reco.
3: Ouais, on a très hâte de lire le livre.
1: Ouais, carrément. Ouais.
2: Et il y avait le plateau de Soso aussi.
3: Exactement. Donc ça sera c'est le Comics en MS à l'Atomics, et ce sera le 28 juin, le soir, dimanche soir à 20h30. Pour ma part, j'ai 3 dates là qui arrivent. Wow. Donc, c'est beaucoup, désolée d'avance pour les gens.
2: C'est le week-end de Pride.
3: Mais oui, en fait, c'est exactement le fait que ce soit le mois des fiertés. Ça a accéléré. Moi qui voulais me reposer un petit peu, c'est foutu.
2: Perdu.
3: Mais le mois prochain peut-être. Donc j'enchaîne 3 soirs de suite, ce qui est très dur pour ma personne, Andy. Donc en juillet, ne comptez pas sur moi. On ne se revoit pas. Donc le jeudi 25 juin, j'ai la chance d'être invitée à la Roue de la Thune, au Mystère. Impro Club, c'est un format totalement improvisé de faux jeux télévisés, la Roue de la Thune, et c'est hilarant, c'est tout, voilà, c'est très très drôle, et on va faire ça avec la Veuve Poignée, une drag queen très très drôle également, et moi je serai donc en Robidi, donc ça sera ça sera la première fois que le Mystère Impro Club fait un format avec des personnes, avec des artistes drag. J'ai trop trop hâte d'y être, ça va être hilarant. Donc voilà, ça sera la Roue de la Thune à 20h je crois, ou 21h, je ne sais plus, au Mystère Impro Club, ça c'est le 25 juin. Ensuite, le lendemain, je suis sur un spectacle à la Licorne Noire pour un spectacle drag LSF.
0: Ouh, voilà.
3: On en parlait tout à l'heure, je suis super contente. J'ai été contactée par l'association Répi qui fait des événements accessible LSF et qui a eu mon contact parce que visiblement ce que je fais commence à être vu, donc je suis très content d'être invitée sur cette soirée-là. Et donc on va faire un effort. La plupart du drag c'est souvent du lip-sync, ce qui n'est absolument pas accessible. Oui. Et donc là, exceptionnellement, je vais faire des scènes, enfin des performances, pardon, sans lip-sync, mais plutôt avec de l'humour visuel, finalement un peu du Mr Bean sur scène. Ouh. Ce que je fais déjà un peu de base, mais là ça sera 100% ça puisqu'il n'y aura pas de parole. Donc vraiment, je vais en plus m'amuser sur un nouveau format, ça c'est génial. Donc voilà, n'hésitez pas, ça sera la Licorne Noire le vendredi 26 juin. Je suis très heureux de faire partie de cette soirée-là. Venez voir, enfin donner des thunes à l'asso Répi, venez visibiliser ces handicaps-là aussi qui sont très souvent oubliés dans les milieux festifs. Et puis le lendemain, j'en ai déjà parlé, le samedi 27 juin, ça sera le dernier Comedy Cruise de la saison, le cinquième pour moi. Et on se retrouve aux Impertinentes, pour changer, à 20h aussi. Et ça va être trop chouette. J'ai des artistes encore nouveaux qui viennent sur ce line-up. Principalement des artistes rennais-rennaises. N'hésitez pas à venir donner de la forme, de la force, de la forme.
0: De la forme aussi, hein, ça marche.
3: On donne de la forme.
0: J'en profite pour rebondir, il y a des cours de LSF gratuits, je crois, ou sur participation
3: au Chat Noir.
0: Oui. Ouais, alors je sais pas s'ils en font cet été, mais voilà.
3: On m'en a parlé, mais apparemment ça c'est quand même très tourné autour de, enfin c'est ce qu'on m'a dit, peut-être que je me trompe, autour de tout ce qui est boire des coups. Mais du coup moi si je peux faire une reco, je la fais, puisque justement pour préparer ce show et même dans la vie, je voudrais savoir parler avec des personnes malentendantes. Il y a l'application qui s'appelle Anna, comme le prénom Anna, qui marche bien. Je suis au début, hein, je sais à peine signer mon nom et dire comment ça va, etc. Mais voilà, je vous invite à peut-être vous aussi vous former à la LSF avec l'application Anna.
1: Aussi, en LSF sur Nantes, il y a la Supermalingua, normalement, qui propose quelques ateliers de temps en temps.
3: Bah, Permalingua. Parfait. Merci.
0: Et sinon, en termes de visibilité, moi, c'est quelqu'un avec qui j'ai pris des cours, qui est humoriste, handicapé et racisé, Nora Mahour.
3: Mais oui, bien sûr.
0: Voilà, qui sera à la Compagnie du Café Théâtre du 19 au 28 novembre 2026. Donc, n'hésitez pas à aller la voir, donnez-lui de la forme et de la force aussi.
3: Carrément. Ouais, Noire, on l'adore. Bah, elle est venue plusieurs fois sur notre
0: Oui,
3: opening,
0: bah oui, je savais.
3: C'était toujours un plaisir de la voir, elle est trop chouette.
0: Et une dernière reco pour ma part, je porte aujourd'hui une magnifique broche Salcom certifiée de Laura Coupeau, qui est une artisane rennaise en situation de handicap aussi. Alors, par contre, suivez-la sur Insta, parce que quand elle fait des restocks, ça part en 5 minutes. Enfin, en tout cas, les Salcom certifiées, j'en ai trouvé un sur Vinted, mais sinon, ça part très très vite. Donc voilà,
1: je vais
0: lui faire un petit shout-out. Romane, tu avais des...
2: Je crois que tu...
0: Ah oui, Jojo.
3: J'en ai un avant-dernier, effectivement. On parlait de Florence Mendes, on parlait de Nino Arial, et surtout... Non, c'était Harry Habitant, les Salcones, justement.
0: Oui.
3: Il y a la boutique en ligne que vous connaissez peut-être, enlisez.fr, qui est donc fait par justement tous les humoristes un peu gauchias qui étaient avant à France Inter et désormais à Radio Nova. Et il y a le t-shirt Salcone, justement.
0: Okay.
3: Depuis quelques temps, je me le suis procuré, je l'aime beaucoup. Je l'avais mis le soir où on faisait la petite mobilisation contre Nino Arial, justement, pour faire un peu jaser. Et il est très cool. Et actuellement, c'est Florence Mendes sur le site internet qui porte fièrement son t-shirt de Salcon. Et donc voilà, n'hésitez pas, si vous avez envie de vous acheter un t-shirt un peu qui va faire tourner les têtes, on va dire ça comme ça, n'hésitez pas.
2: Et donc, on va terminer l'émission.
0: Alors il y aura pas de trex et il y aura pas de billets d'humeur aujourd'hui. On s'est dit que il y avait beaucoup de choses à dire et que, enfin moi perso pour le billet d'humeur. Déjà, comme on touchait à l'humour, c'était pas forcément évident. Et puis pour une dernière,
2: La pression était forte.
0: Et donc, c'est la dernière parce que on a choisi pendant 3 ans d'exprimer notre colère, de visibiliser des luttes, puisque tout est politique, rappelons-le, par le biais de la radio. Moi, je fais aussi du militantisme via le roller derby. J'étais le week-end dernier au championnat d'Europe à Namur pour commenter en français, 100% français, première fois de l'histoire du roller derby qu'on avait un stream en français.
1: Bravo.
0: Et puis là depuis quelques temps j'ai décidé de plutôt que d'essayer de faire de l'humour politique, de faire de la politique toujours avec humour.
1: Trop
0: donc
1: bien.
0: Ça me prend aussi du temps, de l'énergie. Enfin voilà, vous-même, vous savez. Mais c'est une page qui se tourne, mais en même temps, on continue à militer. On est toujours là.
1: Donc... Et vos podcasts, on peut toujours les écouter, j'imagine.
2: Oui, on peut toujours les écouter. Ouais. Ils sont sur le site de Prune. Peut-être qu'on va trouver une autre façon et un autre endroit pour le mettre. Voilà. Donc, nous l'avons dit au début, c'est notre dernière émission. Et oui, Casserole se termine aujourd'hui après 3 saisons et 25 émissions. Ouais. 25 thèmes différents de 1h30 qui nous ont tour à tour fascinés, énervés ou stimulés. Faire une émission de radio, c'est un sacré travail, mais y faire de la vulgarisation militante, c'est une sacrée responsabilité. Pour ma part, je retiendrai de cette aventure plusieurs moments suspendus et précieux, ce qui s'est passé aujourd'hui. Le récit d'Anne, la tristesse partagée face aux coupes budgétaires, l'oubli de la prise d'antenne, le débrief par SMS de Cécile en fin d'émission ou encore le passage de ma nièce au micro qui, la dernière fois, a fièrement rappelé à sa mère que, contrairement à elle, elle était déjà passée à la radio. 6 ans. Je pense aussi aux découvertes musicales de Charlotte et aux mots puissants de Yara El Gabban et Tariq Hamdan, ou au montage intense de l'émission sur Dangereuse Lectrice. Pendant 3 ans, on vous a partagé nos petites obsessions, ce que j'appelle mes petites obsessions. Aujourd'hui, on vous quitte alors que l'horizon ne nous rend pas forcément confiante pour les prochaines années. Le climat social est lourd. Mais si on devait résumer l'esprit de toutes ces émissions, ce sera dans un appel vibrant à se mobiliser, à faire collectif et à s'engager partout où c'est possible. Quand c'est possible. Nous n'avons aucune idée de combien vous êtes exactement à nous écouter au 92FM ou en podcast, mais on voulait vous remercier de l'avoir fait tout au long de ces 3 années. Rien ne nous empêche de nous revoir plus tard, sous d'autres formes, quand nous aurons de nouvelles connaissances, de nouvelles colères à vous partager. En attendant, la boucle se boucle. Je voudrais remercier chaleureusement Chat d'avoir pensé à moi pour copiloter cette émission. Et un immense merci à tous les invités qui ont enrichi notre micro. Prenez soin de vous et à bientôt.

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12: Bonjour ou bonsoir à tous, chers auditeurs, et bienvenue dans ce troisième épisode bonus avec notre équipe du jour, Lola, Gwendal et Léonard, jouant respectivement Marmite, Alberto et Magni.
13: Alberto Saint-Bénin.
12: Alberto Saint-Bénin.
4: Magni de la maison Zaraglab.
12: Magni. Magni de la maison Zaraglab. Lors du dernier épisode, vous aviez découvert le poteau rose concernant le sabotage de cette confiserie et vous alliez vous-même enquêter, voire trouver une solution pour stopper ce fléau rose qui coule et enferme les villageois à la fois dans du bonbon, du sucre et leurs propres cheveux. Mais en allant sur le chemin de cette fabrique, Marmite, tu t'étais retourné et tu avais vu derrière toi l'ombre d'un volatile, bien connu de nos auditeurs, un dindon géant se dirigeant vers Sainte-Dragée-sur-Flan. Nous reprenons l'action là où on l'avait laissé. Bienvenue dans Donjon et Dindon.
0: Tu as observé, Marmite, cette énorme ombre s'approcher. Tu as reconnu le dindon. Il reste encore assez loin pour l'instant. Enfin, tu le vois, il cache le soleil, mais il est assez lisible pour ta perception des choses. Et vous arrivez au niveau de la devanture de cette confiserie. C'est donc une énorme bâtisse en pierre avec une grande porte devant. Vous voyez derrière des grandes cheminées, comme on peut voir dans des usines classiques, pareil, faites en pierre, qui sont cruciformes. Il y a également au sommet de ce premier bâtiment, avec la grande porte, un énorme bonbon créé en sorte de matière gélatineuse que vous pouvez constater.
12: Et ce bonbon ouvre une grande bouche et s'adresse à vous.
4: Qui va là ?
13: Nous sommes... Je me permets de prendre la parole. Je ne sais pas si quelqu'un d'autre voulait parler. On peut...
4: Faites, camarade.
13: Ça vous va ? Ça va à toute l'équipe ?
4: Moi, ça me va. Qui va là ?
13: Bon, désolé. Alors, nous sommes respectivement... on est un peu désaventuriers. Je ne sais pas si le mot est bon. Je pense que le
4: êtes-vous
13: mot est
4: des employés de catégorie B ?
13: Pas du tout, pas du tout. On ne travaille pas du tout là.
4: Que faites-vous sur le terrain de la fabrique ?
13: Bah écoute...
4: Nous venons régler un problème. Vous avez créé des incidents parmi partout.
13: Ouais.
4: Et vous êtes ? Êtes-vous un employé de catégorie B ?
13: Alors, toujours pas, vraiment, on bosse pas là. D'ailleurs, moi, je bosse pas vraiment. Enfin, je vais pouvoir raconter ma vie ici.
14: Je pousse mes collègues, ils font n'importe quoi comme à leur habitude, et j'essaye de créer une illusion mineure d'un petit badge autour de moi avec marqué équipe catégorie B.
0: Tu n'as pas besoin de faire de jet, c'est juste une... C'est un sort que tu peux utiliser tout le temps, illusion mineure ?
14: Oui, sort mineur.
0: Super. Eh bien, tu crées ce petit badge. Tu n'as pas besoin de faire de gestes spécifiques. Tout à l'heure, c'est dans une situation de stress. Là, on va dire que tu as un peu le temps, surtout que ce n'est pas un objet non plus très dur à faire en illusion. Mais tu crées ce petit badge et donc tu peux t'approcher.
14: Et donc, je pousse et je dis, ne les écoutez pas, ils sont en stage. Je montre mon petit badge et je dis, voilà, nous, effectivement, nous sommes des équipiers catégorie B. Laissez-nous le passage, on doit faire l'inspection annuelle des machines.
12: Fais un jet de tromperie avec avantage.
14: Plus 4.
4: Est-ce que je peux lancer assistance sur ma camarade pour lui donner un bonus ?
0: Bien sûr, peux-tu décrire le sort assistance ?
4: Tout à fait, tout à fait. Assistance est un sort mineur qui me permet de donner un bonus à une créature consentante et jusqu'à la fin du sort, elle peut ajouter un D4 à un jet de caractéristiques de son choix.
14: Le consentement, c'est important et je suis consentante.
4: Merveilleux.
14: 5 ?
12: Tu as avantage, tu peux relancer ton dé.
14: Je sais.
0: Heureusement qu'on te donne des avantages en tout
14: 9.
0: Cas.
12: 9 plus...
0: Donc plus le jet de l'assistance, plus 2.
14: Plus 11. 2, plus 4.
0: Plus 4, 15. Donc ça fait 15 tout de même.
12: La bouche s'ouvre, grand effet.
4: Employé de catégorie B, suivi de deux stagiaires. Un incident a été déclaré dans la salle des chaudrons. Veuillez vous y rendre rapidement.
12: Et vous voyez la porte en dessous s'ouvrir.
13: J'ai pas l'habitude de mentir, désolé, hein, j'aurais pu penser à mentir, j'ai pas pensé à mentir.
4: Quelqu'un a menti ?
13: Non, pardon, non, enfin je... Ouais.
14: Non mais les stagiaires n'ont pas le droit de parole de toute manière, donc ouais. Il va commencer par la fermer !
4: Alors, je suis très peu au courant des stratégies diverses et variées des humains, mais j'applaudis silencieusement ma camarade et son initiative.
14: Alors donc je continue à les traiter comme des stagiaires, c'est-à-dire que je les tape de manière assez violente en les forçant à avancer et nous avançons dans la fameuse salle. Je prends tout de même une aparté de 3 secondes pour leur dire « Bon les gars, on commence par le dessert, mais visiblement il y a un dindon géant dehors. »
4: Et que quoi ?
13: Comment ça un dindon géant ?
14: Ce sera en deuxième partie.
4: Mais attendez, les dindons, ils ont disparu depuis des milliers d'années.
14: Les stagiaires ne parlent pas, donc on continue à avancer.
13: Je parle pas du coup.
4: Bah temporairement, on va t'écouter, mais c'est bien parce que t'as des bonnes idées.
12: Vous entrez dans cette fabrique qui est en fait assez sobre à l'intérieur. En fait, là, vous êtes dans le hall d'où vous pouvez voir toutes les machines. Et vous voyez des pistons qui lâchent du caramel avec plein de gobelins qui s'affairent à remplir des trucs, taper d'autres trucs, emballer. Mais il y a toute une partie de l'usine qui est désertée et il y a un énorme bruit très oppressant qui vient de cette partie-là.
0: Vous avez une lumière zénithale qui vient depuis le plafond où il y a des ouvertures horizontales, longitudinales, qui font un peu tout le long de ce bâtiment, qui permettent d'arriver la lumière par le dessus. Autour des machines, vous avez des échafaudages, des choses où les gobelins s'affairent. Vous voyez que c'est des tâches un peu, qui paraissent un peu répétitives. Néanmoins, vous remarquez également des petits gobelins avec un petit chapeau en forme de bonbon, donc avec le petit rond au milieu et les petits, comme un petit emballage sur le côté. Et vous voyez que c'est eux qui ont l'air de chapeauter un peu les ordres, donc qui disent
1: « Ne vous en faites pas, ne vous en faites pas, toute la situation est sous contrôle côté est, de côté de la salle des chaudrons, tout est sous contrôle, continuez votre travail, il n'y a pas de raison de paniquer, voyons. »
2: Poussez-vous, poussez-vous.
12: Autour de vous, il y a des gobelins brancardiers qui sont en train de ramener des boules de poils, vous savez pas ce qu'il y a dans le brancard. Ils sont en train de les ramener par 5 ou 6, en mode ils viennent de l'endroit qui est sous contrôle.
1: Mais je le reconnais, c'est Francis.
2: Poussez-vous, poussez-vous. Il y a Francis, plus de place à l'infirmerie. Il y a plus de place à l'infirmerie. Je ne pourrai pas tous vous prendre.
1: Mais Francis, il est dans un cas désespéré.
12: Vous voyez quelqu'un qui tient une main comme ça à côté du brancard, une main qui sort d'une boule de poils. C'est la panique absolue autour de vous.
4: Est-ce que je peux faire un jet de médecine et observer les gens sur les gobelins au passage qui passent, enfin les boules de poils, pour voir si je trouve un lien, est-ce que c'est vraiment la même chose que dans le village, toutes les informations que je peux trouver en observant.
0: Ça se voit. Même pas besoin, ça se voit vraiment. Enfin, tes connaissances de la médecine sont là, et du coup tu reconnais un peu dans leur manière d'être, tu sens que bah ils sont beaucoup plus grands que les gobelins initialement. Donc tu reconnais vraiment que c'est exactement le même mot.
4: Ok, et je peux découvrir des choses supplémentaires ou il faudrait vraiment que je les inspecte physiquement?
12: Tu peux, si tu veux, inspecter physiquement, si tu veux. Ils sont en fait, les brancardiers sont tellement occupés, ils en posent à l'entrée de l'infirmerie qui est à votre gauche. Il y a 5 ou 6 boules de poils avec des bras qui dépassent des boules de poils, des bras de gobelins.
4: Parce que je vais pas casser le plan magnifiquement orchestré par ma camarade, j'aimerais discrètement lui taper entre les côtes pour attirer son attention et faire je te fais confiance, continue ton machin, je m'y connais un peu, je vais voir si je peux découvrir quelque chose.
13: De mon côté, j'entame une prière, donc je sors.
12: Qu'est-ce qu'on entend quand tu pries?
13: On entend.
0: Ok, c'est merveilleux.
4: Est-ce qu'on reconnaît le langage?
12: Personne ne sait ce qui est dit dans la prière de la chapelle d'Esmeride.
0: C'est quelque chose de
13: langue
0: très
13: ancienne, c'est, ouais, que c'est je maîtrise. Secret.
0: C'est une langue à part.
12: Oui, c'est une langue à part.
0: C'est une langue à part.
13: Et donc je prie pour que la situation s'améliore rapidement, okay. Puisque je suis très inquiet en réalité de ce qui se passe. En plus, ma marmite m'a parlé d'un dindon géant. Alors ça, j'avoue que ça m'a un peu surpris, mais bon, dans le doute, je prie aussi pour que le dindon ne je passe en aille ou n'existe plus. Enfin voilà, j'essaie de mieux que je puis de faire appel à Esmeride, qui, je le sais, m'entend.
14: Bon, moi je vais faire deux actions parce que je vois que mes stagiaires sont complètement paumés. Alors d'un côté, je vais envoyer mon trésor. Mon trésor va voir l'origine, le point, donc remonte là d'où viennent visiblement tous les blessés, et puis fais-moi un petit transcript, un petit rapport de situation. Et moi, en attendant, je vais essayer de parler à l'un des gobelins chapeliers, celui coiffé,

0: disparaître dans de la gelée verte, en fait. Et il y a juste son chapeau qui dépasse. Il y a un gobelin qui se jette par la fenêtre. Et le,
1: il se jette par la fenêtre du haut.
0: Du haut.
1: Ça veut dire, il se jette par la fenêtre du haut. Il commence à prendre son élan et jeter. Ting, t'entends des trucs partout.
0: Il y a un brancardier qui se colle à un mur et qui met son brancard devant lui. En ne bougeant plus, les boules de poils sont toujours des boules de poils parce qu'elles sont inconscientes. Et le gobelin auquel tu t'adressais, il se fige, il se tétanise en espérant que tu arrêtes de le voir parce qu'il a arrêté de bouger.
1: Tu vois, il a des énormes gouttes de sueur.
2: Je me frotte le front, j'ai une énorme migraine qui commence. Il a l'air perdu, je lui colle une baffe petite, mignonne, une agréable, et une petite baffe juste histoire qu'il me mène au contremaître, au mec qui dirige un petit peu là, faut m'aider.
1: Tu lui dis ça?
2: Ouais, aide-moi, c'est-à-dire...
1: tu lui mets une baffe, tu vois sa tête de gomme, tu vois, il commence à pleurer. Qu'est-ce que va dire? Qu'est-ce qu'ils vont faire de moi s'ils apprennent qu'on a laissé le contrôle d'hygiène rentrer? On lui a toujours dit, le code numéro 1, c'est de pas laisser l'hygiène rentrer. Zéro.
2: Alors avant qu'il termine son discours et avant que les deux à côté de moi se jettent sur lui pour l'aider, parce que je sens que ça va être terrible, je le pousse moi-même dans un truc de gelée verte. Voilà, donc comme ça on n'en parle plus.
0: Il se met à continuer à pleurer dans la gelée et ça fait des gouttes qui sont dans la gelée. Et à ce moment-là, il y a un vieux alphelin qui sort de la zone qui était censée être en quarantaine et il fait « Grillo Beige ! Grillo Beige ! Ouais, Grillo ! C'est vous qui avez poussé Grillo Beige ! » Il s'adresse à toi. Mais pourquoi vous faites pleurer Grillo Beige ? Vous voyez pas qu'on est déjà débordé ?
3: Contrôle alimentaire.
0: Merde !
1: Tu vois le vieux qui commence aussi à courir derrière, etc. Et...
0: tu entends la voix oui, d'un autre alphelin qui fait « Bellor ! Bellor ! On est débordé ! On a besoin d'un sabre ! Viens nous aider ! Viens nous aider !» Voilà, mais tu l'entends venir de l'intérieur de la salle.
2: Je jette un regard derrière moi pour voir où en sont mes camarades.
4: J'ai fini de prier. J'espère qu'elle portera ses fruits et je vois en cette panique une épreuve qu'il nous faudra surmonter.
2: Je te remercie pour tous ces efforts. Mais si tu pouvais m'attraper l'un des alphins qui crie là.
4: Alphin, écoutez Marmite et venez Alphin vers Marmite, s'il vous plaît.
0: Il y a un silence. Il y a un silence dans l'usine. Tu vois un des gnomes sortir sa tête de la bassine, faire et replonger. Sinon plus personne ne bouge. Et au bout d'un moment, effectivement, il y a un autre alphelin qui sort, qui fait
5: quoi? Qu'est-ce qu'il y a? Qu'est-ce que vous voulez? Mais venez donner un coup de main.
6: Est-ce que du coup j'en ai fini avec mon inspection?
0: Oui.
6: Parce que du coup j'ai fait 16. Plus 3 en sagesse et plus 2 en médecine, 21.
1: Tu sens que c'est des effets à long terme, contrairement à ce que tu peux voir sur les petits bonbons qui étaient avant. Tu reconnais le processus qui a mené tous les gens à devenir des boules de poils, exactement comme la barbe à papa. Tu reconnais qu'il y a une magie à l'œuvre, enfin, qui est clairement tu sais que c'est quelque chose qui n'est pas physique, donc on n'a pas donné les gens, on les a pas insérés, c'est vraiment un processus magique qui s'est fait en eux. Et qui a créé cette grande pilosité. Tu sais qu'il faut être quand même un bon mage pour faire ce genre de procédé.
5: D'accord. Bah du coup, dès que j'ai compris tout ça, je me retourne très vite parce que procédé magique, il faut vraiment que je les prévienne pour éviter qu'ils se prennent quelque chose dans la tronche. Et donc, camarade, attendez. C'est beaucoup plus dangereux que ce qu'on a vu dans la ville. C'est clairement magique, c'est une sorte de... Je sais pas si malédiction c'est véritablement le bon terme, mais clairement c'est quelque chose comme ça. Il y a un mage ou que sais-je, quelque chose comme ça qui est à l'œuvre et qui a causé ça. C'est pas l'alchimie, c'est vraiment magique. C'est un sort qui a mal tourné.
2: Ça m'étonnerait que ce soit celui qu'on a vu tout à l'heure. Enfin, le premier que j'ai vu, qui était celui qui nous a vendu les gommes, avait l'air quand même d'être un piètre magicien.
5: Oui, il y avait peu de chance, oui.
2: Peut-être était-ce la personne qui était avec, mais enfin, quelqu'un qui va autant à la salle. Je ne sais pas s'il a le temps d'étudier autant de sorts, pardonnez-moi, je me perds. J'irai bien voir tout de même.
0: Le alphelin qui est là fait « Vous m'appelez et ensuite je vous dérange ?» Parce qu'en fait, moi, j'ai du boulot.

0: Donc en fait, là, il re-rentre dans la salle et vous l'entendez. Vous voyez des lumières, vous entendez des petites explosions.
1: Je me dirige vers la salle et je cherche à comprendre ce qui se passe.
2: Je le tiens comme bouclier et je le suis.
3: Alors, avant qu'on y aille tous, parce qu'a priori on y va tous, j'aimerais lancer une bénédiction sur le groupe, histoire qu'on soit pas non plus trop dans la panade, quoi.
4: Est-ce que tu peux décrire bénédiction ?
3: Alors, bénédiction, c'est un peu comme assistance, sauf que cette fois, c'est un sort, donc je n'ai plus d'emplacement de sort. Et grosso modo, tant que ça dure, on a tous droit à un D4 sur le jet de sauvegarde de notre choix.
4: C'est à ce moment-là où mon trésor revient, puisque du coup, il... Elle, pardon.
2: Non.
4: Yel, voilà, c'est une...
3: Je peux faire ma prière d'invocation de bénédiction. J'aimerais donc du coup, tous les deux, vous toucher par l'épaule, me concentrer. Vous sentez la chaleur qui émane de mes mains et qui rentre parmi vous. Mon visage s'illumine un peu de rouge alors que ma main, qu'un anneau que vous aviez peut-être pas remarqué jusqu'à maintenant, brille un peu. Et j'invoque mes...
1: Parfaitement terrifiant.
2: Ça brûle.
3: Oui, je sais, ça fait un peu partie du délire.
2: Je bois dans ma bouteille et je me rends compte que ça a le goût de vin de messe.
3: Ça aurait plutôt un goût de bière, du coup.
4: C'est alors que mon trésor revient de cette salle et te glisse à l'oreille, puisque elle le glisse évidemment qu'à toi, à la marmite. Elle te glisse les informations suivantes. Dans cette salle... Il y aurait quelqu'un avec une armure un peu dorée, scintillante, avec de nombreux apparats. Et il y aurait également le Tiflin, l'apothicaire.
5: Oui, le apothicaire.
4: L'apothicaire.
5: Le coiffeur. Vous dites que le coiffeur est dans la salle ?
4: Pardon, oui, vous voyez une réunion entre l'apothicaire, l'apothicaire et le maréchal. Donc il te rapporte qu'il y a ces trois personnes dans la pièce.
2: J'arrête.
4: En train de...
5: Jeter des potions à l'intérieur d'une immense cuve d'où s'échappe toute la barbe à papa, en fait, depuis voilà quelques heures.
2: D'accord. J'arrête le mouvement immédiatement de mes deux compères en les retenant et en les plaquant, donc en nous plaquant finalement tous les trois, contre le mur du couloir dans lequel nous marchions. Et je leur dis... Il y a les trois personnes que vous avez le moins envie de voir en ce moment qui sont en train de se péter la ruche devant un chaudron magique. Les potes, faut qu'on se pose deux secondes.
3: Tu peux développer.
2: Le gars en armure, que vous avez voulu vous la coller avec.
3: Ah oui.
2: Le gars qui coupe les cheveux.
3: Ah, l'arnaqueur, oui.
2: Et le gars qui a un nom, que c'est comme le mec qui coupe les cheveux, mais en fait, lui, il coupe pas les cheveux.
3: Il vend les dragées surprises qui
2: eh ben voilà.
3: Sont n'importe quoi.
2: Et eh ben voilà.
1: D'accord.
2: Qui est apparemment que c'est un feu de joie à l'intérieur. Un feu de joie, le bousin.
1: Je sais pas vous, mais à titre personnel, au vu de cette information, j'ai très envie d'aller leur péter la gueule.
3: Alors, c'est quelque chose que je comprends tout à fait. Je pense qu'on peut peut-être rajouter une étape avant, peut-être éventuellement de négociation.
0: Là, il y a le alphelin qui arrive, parce que vous parlez en temps réel, histoire qui fait « Le service d'hygiène, on a un problème de barbe à papa, donc si vous avez envie d'aider, c'est maintenant !»
3: Est-ce que je peux le choper par le callback ?
0: Tu peux l'attraper, puisqu'il est à proximité. Tu le tires, en fait c'est un alphelin, donc il est petit et léger, il est surpris parce qu'il s'attendait à vous agresser verbalement, et tu l'agresses physiquement, donc en fait, il est ébahi, tu l'as attrapé par le col. Et
3: Non, pas par devant, par arrière, vraiment, d'accord. la nuque, et donc, comme un chaton en fait.
0: Alors, tu arrives à le soulever assez pour pas qu'il s'enfuit, et il est hébété de ce qui lui arrive. Tu remarques qu'il a par contre, au bout des doigts, le bout des doigts fumant.
1: Je peux prendre la parole ?
3: Je t'en prie.
6: Qu'est-ce qui se passe ? Qu'est-ce que c'est ?
3: J'aurais pas dit mieux.
6: Qu'est-ce qui se passe exactement ? Vous vous rendez compte de ce que vous faites ? Vous faites n'importe quoi, avec vos expériences, vous foutez vous foutez le bordel en ville.
3: Je dirais même plus, vous foutez le gros bordel en ville.
6: Vous mettez les villageois en danger, et moi ça c'est pas possible. Esmeride ne laissera pas ça se faire, et il m'envoie réparer vos dégâts. Donc, explique-moi tout de suite tout ce qui se passe.
5: Attendez, c'est Esmeride qui envoie le service hygiène inspecter mon usine en plein accident industriel.
3: Moi, je suis missionné par Morarine.
5: Bon, qui est votre responsable?
3: C'est un peu nous tous.
2: Non. N'écoutez pas les stagiaires, il nous faut de plus, donc là je...
3: Mais arrête, pour le coup, là, arrête, on peut lui faire causer directement, non?
2: Alors, à la rigueur, ce qu'on va faire, je sens... vous allez... Voilà, donc vous vous occupez de lui.
3: D'accord.
2: Et moi, avec la discrétion qu'on me connaît, je vais tenter, parce que... moi, on m'a pas vu le grand mec à l'armure dorée, il sait pas qui je suis. Les autres, il y a une chance qu'ils soient encore un tout petit peu sous le coup du choc de tout ce qu'ils sont en train de faire. Je pense que je vais me la jouer service hygiène pour de vrai. Moi, je vais rentrer dans la salle, vous vous occupez du bazar, vous continuez à tirer les verres du nez, des ficelles du machin. Moi, je rentre et service hygiène, quoi. On va aller discuter un peu admin.
5: Est-ce que... Donc, tu rentres dans la salle. Le alphelin est toujours dans un état de parfait hébétement. Il se demande jusqu'où il doit poser des questions avant qu'on lui réponde. Donc, il te laisse passer, tout simplement. Et tu vois que depuis le point de vue où il était, c'est-à-dire au-dessus de cette espèce de chaudron qui envoie des quantités fluviales, en fait, de barbe à papa dans le ciel, de cet endroit-là, lui ne pouvait pas voir ce qu'il y a en dessous. C'est-à-dire l'endroit dans lequel, en fait, il y a trois personnes qui sont en train d'envoyer plein d'ingrédients de sortilège.
2: Donc je suis légèrement au-dessus et eux ne me voient pas non plus jusqu'à maintenant ?
5: Eux ne te voient pas.
2: Eux ne me voient pas, d'accord. Par sécurité tout de même, je refais apparaître mon petit badge de la sécurité hygiène. Hein. Je me penche, j'envoie mon trésor observer encore un peu plus dessus, quitte à se prendre de la barbe à papa, puisque je n'ai que faire de ses poils. Et je regarde et j'essaye de voir si je connais les potions qui sont ajoutées, si par hasard j'ai déjà entendu parler peut-être des personnages qu'on voit ici dans un détail un peu plus profond. Est-ce que je connais certains de leurs secrets, quelque chose qui pourrait m'être utile?
4: Tu connais rien de leurs secrets, mais du coup tu peux écouter aussi leur conversation. Pour te répondre dans un premier temps sur les potions, tu ne connais pas du tout ces potions. Enfin, de base, il n'y a aucun monde où ton personnage peut les connaître. Ça a l'air d'être... tout ce que tu sais, c'est pas des concoctions de base, ça a l'air d'être des concoctions, de mélanges, de choses. Tu sens que ça nécessite un grand travail d'herboristerie et de confection de potions. Mais du coup, tu reconnais certains ingrédients qui peuvent servir de base à des potions, c'est pour ça que tu reconnais qu'il y a un espèce de mélange que toi, tu ne maîtrises pas, mais qui existe. Et tu entends évidemment cette conversation.
7: Je crois que tout se passe à merveille, n'est-ce pas? Alors là, je ne m'attendais pas à de aussi grands résultats.
8: Eh bien oui, en plus on pourrait continuer encore des heures ainsi.
7: Oui.
8: Le tourisme capillaire va enfin affluer tourisme dans la ville.
7: Les gens vont venir ici en retraite pour pouvoir avoir de plus grands cheveux. En plus, toi, apothicaire qui avait ce besoin de combler ta calvitie, tu es enfin complètement rayonnant.
8: Le royaume sera enfin libéré du chauvisme.
7: Ce serait tellement merveilleux. Je suis heureux que nous fassions coopération.
5: Tu as entendu ce bruit? Et là, vous entendez au fond du fond d'un espèce de vent, en fait, qui passe un cri volatile et guttural qui résonnent très fort et qui semblent, eux, les inquiéter, suivi d'une secousse qui secoue tout le bâtiment, de droite à gauche. Vous, qui êtes un peu plus haut, vous la sentez d'autant plus fort, vous peinez à vous tenir, et ça dévie, en fait, le flot de barbe à papa, et vous allez tous faire un jet de sauvegarde en dextérité pour savoir si vous esquivez la barbe à papa.
3: N'oubliez pas votre plus 4. Enfin, le dé.
1: 2.
5: Ah. Tu as le droit d'utiliser ton inspiration.
3: T'as une inspiration, camarade.
5: Tu peux l'utiliser.
3: 12.
5: 12 plus 4, 16.
3: Du coup, si tu veux, tu peux...
6: Non, c'est pas un plus 4, il faut jeter le D4.
5: Ok, vas-y.
6: Pour savoir ce que ça fait.
5: Jette ton démon D4. 4.
3: 4.
5: Donc 16. Tu vois une sorte de flux de barbe à papa t'arriver droit dans le visage et tu esquives simplement de la tête de façon extrêmement
0: stylée.
5: Et... nonchalante.
3: 9 et 1.
6: Sur quel stat?
5: Dextérité.
6: Dextérité.
3: Ouais. Bon, voilà. 9 et 1, 10.
2: rajouter un point d'inspiration que je rejoue.
7: Tu peux.
2: Et je le pars. J'ai 7.
5: 7 plus
2: 9.
5: Et tu maîtrises la dextérité en...
2: J'ai un plus 1, mais c'est pas coché.
5: Donc t'as plus 1. 10, donc tu prends également cette vague. Donc Magni et Marmite, et ainsi que le alphelin que Magni tient dans les mains, qui lui n'a pas la possibilité de faire un jet d'esquive puisque quelqu'un l'empêche de bouger. Vous prenez tous les trois, vous prenez une tartine de Barba Papa dans la figure, et vous allez faire un jet de constitution.
2: Un jet de constitution, c'est important.
5: Difficile à 18, puisque vous êtes vraiment à la source de cette Barba Papa.
2: 13. Plus 1, 14.
5: Plus ton D4, car tu es toujours sur l'effet de bénédiction.
2: 3.
7: 17.
5: 17. Tu sens que, effectivement, d'un coup, tu as très chaud. Tu te mets à transpirer. En plus d'être ridé, tu deviens velu, Marmite.
2: Je ne cesserai donc jamais d'être laide.
7: Magni.
3: Moradin Zarnarak, protégez-moi. 16 et 3, plus le 2 en constitution. Voilà, je crois que ça fait 21, c'est ça ?
5: Oui.
3: Ça, voilà.
5: Tu manges la Barba Papa et elle a ce goût très sucré, très agréable, mais aussi très chimique. Tu as vraiment l'impression que ton corps est soumis à une intoxication, mais tu résistes mentalement, tu résistes physiquement, tu sues d'un coup et tu parviens à éliminer la toxine. Et donc, tu sens que ta barbe reste à peu près stable, tes cheveux aussi, et tu parviens à ne pas devenir velu. Ce qui est du alphelin.
3: Oui, c'est ce que j'allais demander, le alphelin dans ma main.
5: Le alphelin devient...
7: Le alphelin a fait un échec critique.
5: Le alphelin, en fait, devient instantanément une boule de poil. C'est-à-dire que ça devient incontrôlable, tu n'arrives pas à le tenir, en fait.
7: Il est tellement velu. Et c'est vraiment une boule de poil. C'est-à-dire que là, il a plus de jambes.
3: Ben, j'avais des questions à lui poser.
7: Après... Vous l'entendez dans le fond faire « Oui, j'en peux plus !»
1: Je pense qu'il ne sera plus très utile, on peut le lâcher.
3: Mais c'est dommage, je pensais qu'on faisait un très bon duo d'interrogateurs.
1: Mais après, on pourra l'utiliser comme ballon.
3: Oh, je peux le rattraper en gardant à travers les cheveux pour garder à portée, quoi.
5: Peut attacher ses cheveux à la main courante, et au garde-corps.
1: Est-ce qu'il peut servir éventuellement...
3: Très bien, oui.
1: Comme je le disais, un peu plus de bouclier ou d'arme, éventuellement.
5: Oui, bah, c'est votre boule de poil, littéralement.
3: C'est notre
5: oui.
3: chose.
7: Ouais.
3: C'est oui, ça, voilà.
7: C'est votre chose, boule de poil.
5: Le consentement est important.
7: Donc, après ces grands vomissements au niveau de l'usine, vous donc continuez, je suppose, votre avancement dans le couloir, ne pouvant faire d'interrogatoire. Vous rejoignez Marmite.
9: En tout cas, c'est super. Personne n'a été touché, donc là, c'est une super nouvelle.
7: Le mouvement a fait, Marmite, que trois personnes, donc apothicaire et le maréchal, regardent vers le ciel. Je sens qu'il y en a une qui s'est mise au mauvais endroit, au mauvais moment. Et c'est sur ça que nous finissions ce troisième épisode de cette nouvelle session de One Shot, ces épisodes bonus, que sais-je, le 15e épisode de Donjons et Dindons. Enfin, tout ça, c'est merveilleux. Bisous à tout le monde, à la prochaine !

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je donne ordre à nos gendarmes d'intervenir. Parce que si vous me dites aujourd'hui, monsieur Sportouche, que l'État français et le ministère de l'Intérieur est incapable de mettre fin à une boum qui comprend 2000 punks à chiens, alors c'est extrêmement inquiétant pour la sixième puissance mondiale. Enfin, personne n'a eu l'idée de...

0: 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Il est désormais interdit à tous les Français ayant voté pour le Rassemblement National de profiter des bienfaits de toute activité relative aux choses suivantes.
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Vas-y, tu sais quoi, profite bien de ton plat de navet bouilli en t'occupant avec tes souvenirs de Louis la Brocante, là. Même si je suis sûr que pour ces trucs-là aussi, il y avait besoin de migrants à un moment donné, je suis gentil, je te les laisse quand même.

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0: Bonjour, bonjour, chers auditeurs de Prune. Vous êtes bien dans TFQ, le 218e émission. Et c'est un peu une émission particulière parce que ce soir, on va avoir un live d'un super duo qui est avec nous dans les studios. Mais comme on a des petits problèmes techniques là, en ce qui concerne les balances, voilà, ça arrive, on va vous laisser pour le moment avec la playlist de Prune et on va revenir dès qu'on a résolu les soucis techniques d'ici, allez, 10 minutes, 15 minutes. Je vous fais des gros bisous et on se dit à tout de suite.
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0: Et on est revenu dans l'émission TFQ que malheureusement a eu des petits soucis techniques tout à l'heure. Mais n'empêche, on est très heureux d'accueillir un duo qui nous vient de Brest au nom de Ventolune. C'est Lou et Tom et ils vont nous faire tout de suite un live. Et si on a le temps, on va revenir discuter après avec eux. Et voilà, donc c'est tout de suite dans TFQ.

0: Et c'était le dernier morceau du live de Ventolune. Merci beaucoup. On va vous mettre un petit morceau qu'ils nous ont choisi, eux. Et on va revenir sur la fin de l'émission pour discuter vite fait avec eux, parce que voilà, des soucis techniques. Mais donc, je vous mets tout de suite Photo ratée. J'ai toujours aimé ta vitesse. Et on se retrouve pour un mini-interview juste après.
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0: Vous êtes toujours sur Prune 92 FM dans l'émission TFQ. On s'excuse encore pour le début d'émission.
1: Ah, ça arrive même en meilleur.
0: Techniques étaient énormes, mais elles ont été dépassées. Heureusement, car Ventolune nous a gratifié d'un live super. On a vraiment beaucoup aimé. Bravo, bravo, bravo à vous deux.
2: Merci.
0: Merci d'être là et merci d'avoir fait le chemin jusqu'à Brest. Enfin, depuis Brest, pardon.
2: Ouais. Bah merci Vincent de nous accueillir.
0: Avec grand plaisir, et toute l'équipe de TFQ est ravie. On va devoir aller à l'essentiel parce qu'on a peu de temps du coup. Hier, vous étiez à Brest parce que vous jouiez à...
2: On était à Rennes
0: pour jouer à l'Ubu du coup.
2: Oui, exactement, aux côtés de Jasmine Jaffar.
0: Ok, ça s'est bien passé.
3: Ah, c'était trop bien. On est super contents de ce concert.
0: Vous aviez fait une résidence d'une semaine.
3: C'est ça, c'était notre sortie de résidence où on a travaillé un nouveau live où on a intégré de l'image, donc de la vidéo et de la vidéo derrière nous, mais aussi on filme, voilà, on se filme nous, le public, enfin plein de gros changements dans notre live.
0: Ok, du coup vous avez pu mettre bien ça tout en place, tout s'est bien passé à l'Ubu, et j'ai entendu dire qu'un morceau était sorti, parce que jusque-là c'est vrai qu'on s'était, on se connaissait, mais on avait assez peu de traces de vous sur internet et pour écouter, mais maintenant la chose est réparée puisqu'on peut vous écouter, il y a un morceau qui est sorti hier.
3: C'est ça, notre premier single qui est sorti, qui s'appelle Bonne Nuit.
0: Ok.
3: Qui est le premier d'un EP qui s'appelle Picky Picker Skin Eater, qui sera de 3 titres. Et donc voilà, c'est le premier, on est super contents de ce titre.
0: Et puis il en amène d'autres, j'imagine.
3: Il en amène d'autres, exactement.
0: On sait un petit peu quand est-ce que ça sort, les prochains ?
2: Oh, il va falloir être patient, mais pas trop, parce que ça va arriver au cours des prochains mois. On fait ça au compte-gouttes. On a le clip de Bonne Nuit aussi qui va sortir d'ici quelques jours. Enfin voilà, tout va tomber un peu au compte-gouttes. Et puis pourquoi pas aussi ressortir d'autres nouveaux morceaux à partir de septembre prochain aussi.
0: Donc si on tape Ventolune Bonne Nuit, on peut écouter le single. Bientôt on peut retrouver le clip sur YouTube. Et puis sur ces plateformes-là, on retrouvera les morceaux un petit peu. Vous avez choisi de sortir les morceaux comme ça au goutte à goutte, un par un.
3: Oui.
0: Est-ce qu'il y a une raison particulière à ce choix, plutôt de sortir des morceaux en bloc ?
3: Bah, étant donné que chaque morceau a été composé un petit peu... aucun de nos morceaux, en tout cas dans ceux qu'on joue pour l'instant, n'a été pensé comme un produit phono, donc un EP ou quoi. Donc en fait, pour nous, ça avait du sens de les balancer un petit peu
0: C'est un votre petit méthode peu comme ça. De
3: C'est
0: travail.
3: Notre méthode pour l'instant, ouais, de ce qui a été créé au début, ouais, carrément.
0: Et pour les lives, ça vous... paraît aussi naturel du coup de les sortir, parce que quand même là sur le live qu'on a entendu, même si c'était un extrait, il y a quand même une unité quand même dans tout ça. On parlait un petit peu de clin d'œil à Les Bananes à 9h, à tout ce qu'on aime en cold wave, etc. Ce côté de sortir un par un les morceaux, ça vous bloque pas pour des lives, pour penser des lives dans leur globalité, dans leur continuité?
2: Pas vraiment, non. Bah ça, on a fait des travaux en résidence aussi pour justement faire avoir un ordre dans nos tracks, avoir un set qui tient la route, qui est équilibré. Et ça, c'est plutôt convaincant actuellement, apparemment.
0: Je n'en doute pas. Je regrette qu'on n'ait pas autant de temps que nous aurions aimé pour discuter de tout ça. Avant de partir, on voulait aussi savoir où est-ce qu'on vous retrouve à nouveau en live. Est-ce qu'il y a d'autres dates de prévues ?
3: Alors, on nous retrouve, carrément au Blabla Bar à Rezé, donc le 16 avril. On sera également...
0: C'est chez nous.
3: Oui,
2: Pen
3: c'est
2: Beach
3: par
2: Club,
3: chez nous.
2: Pen Beach Club à Sérac.
0: Ok.
2: Je dis ça en bégayant parce que je ne sais pas trop où c'est, mais c'est dans le 44, c'est pas loin.
0: Fais semblant.
3: Le 18 avril, pour les Discard Day, on jouera à 3, à The Message, qui est un discard. Voilà.
2: Et une grosse date au Jeudi du Port, le 30 juillet à Brest, du coup.
3: Voilà.
0: Eh bien, merci Ventolune, comptez sur nous pour déjà passer le prochain single dans les émissions qui viennent, pour rappeler les lives aussi qui vont venir. Encore merci aussi pour votre patience pour ces problèmes techniques du début d'émission, mais au moins on n'a pas perdu l'essentiel, c'est-à-dire ce live voilà, qui était vraiment très très bien. Et puis nous dans TFQ, on se retrouve la semaine prochaine de 18 à 19.
1: Et on vous dit merci encore une fois et on va repasser les morceaux qu'ils nous ont choisis, Tom et Lou, et un plaisir de vous réaccueillir une autre fois.
3: Avec plaisir, vraiment. Merci beaucoup pour l'accueil.
0: À très bientôt.
3: À très bientôt.

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1: Oh yeah, Funky Lovers! Bienvenue à l'écoute de la Funky Kitchen. Ce soir, je suis accompagné de mon bon vieux Flo, mais aussi de Tiff Lam et Vulva Vendetta, nos deux invités muets spéciales qui vous présenteront leurs humeurs culinaires du jour autour du bisap et des rouleaux de printemps. Salut la team! Comment ça va?
2: Très bien, et toi?
1: Eh ben, Lucie, ça va aussi?
3: Super!
1: Allez, Tiff Lam!
3: En forme.
1: Ah, et ben voilà. Comme vous le savez, cette émission a pour modeste ambition d'associer saveurs musicales et délices culinaires pour les oreilles gourmandes. Nous concluons la 8e saison ce soir à la veille de l'été et de la fête que nous aimons tous et qui nous rassemble, c'est bien la fête de la musique. Cette année, j'ai eu le plaisir d'ouvrir la Funky Kitchen à Flo, Lucie, Crooky, Antoine et Globe Crépeuse. Avec cette nouvelle brigade, nous vous avons mené vers des contrées plus ou moins lointaines entre la Chine, la Corée du Sud, le Cap-Vert ou encore l'Angleterre. Bien sûr, vous pourrez déguster tous nos podcasts sur la page La Funky Kitchen en allant sur prune.net. Ce soir, je tenais donc particulièrement à remercier la Dream Team de cette saison que vous retrouverez gorgée d'énergie après une petite pause estivale. Et donc, je vous le disais en introduction, ce soir, c'est Flo, Tiff Lam et Vulva Vendetta. Je ne sais pas si je le dis bien, je dis Vulva.
3: Vulva.
1: Vulva Vendetta.
3: Il faut y aller, il faut le
1: voilà,
3: dire.
1: Vulva.
2: Vulva.
1: Vulva. Vulva Vendetta.
2: Il ne faut pas avoir peur.
3: Il ne faut pas avoir peur, j'allais le dire en plus.
1: C'est la Vulva Vendetta. Et donc, Vulva Vendetta, donc, avec mes trois comparses, nous allons assurer cette émission. Mais pour l'heure, installez-vous confortablement et comme à l'accoutumée, nous allons commencer avec un classique Apérimix. Apérimix qui est en réalité un best-of des sons que j'ai pu vous présenter cette saison. Et à ce titre, je vous propose de commencer tout de suite avec le son Kachupa que j'avais passé sur l'émission du Cap Vert. J'ai eu le plaisir de revoir Olivia qui est passée à Nantes me faire un petit coucou. Et donc j'ai pensé à ce son pour commencer. Allez, c'est parti.

0: pêche.
1: Oh yeah, Funky Love, vous êtes toujours à l'écoute de la Funky Kitchen sur prune.net. Et on reprend cette émission gentiment après un apérimix. C'est un peu une émission un peu spéciale. On fait un petit melting pot de tout ce qu'on a glané là en termes de musique. Hein. C'est un peu tout ce qu'on a pris. J'ai choisi quelques morceaux qui me tenaient à cœur sur cette saison. Et puis on va enchaîner sans plus tarder avec une chronique de Vulva Vendetta, qui est une chronique un petit peu spéciale. Hein. Comme je vous disais en début de cette émission, on a Tiflam et Vulva Vendetta, qui sont des émissions aux côtés de Flo et moi-même. Et donc, Vulva Vendetta, est-ce que tu me reçois toujours bien ?
2: Ouais, nickel.
1: Oh yes, moi aussi je te reçois bien. T'avais une impression quand je t'ai invité à cette émission, je t'ai dit, bah, t'as envie de parler de quelque chose, et tu m'as dit, bah, t'as envie de parler de quelque chose qui te fait penser à ton enfance, non ?
2: Exactement.
1: Et bah, écoute, est-ce que tu peux nous parler un petit peu de ça ?
2: Oui. C'est parti. Fermez les yeux une seconde. Imaginez une boisson d'un rouge rubis, glacé, acidulé, qui pétille presque sur la langue. Ça, c'est le bissap. Et c'est ma Madeleine de Proust à moi. Ma première rencontre avec l'Afrique, c'était au Mali. J'avais 6 ans. Et puis la vie m'a offert 10 années de plus en Afrique de l'Ouest. La Côte d'Ivoire, le Togo, le Sénégal et la Mauritanie. Et presque partout, le bissap était là, vendu glacé au coin des rues dans des sachets qu'on perce avec les dents, qu'on achète avec hâte à la sortie d'école, au marché sous un soleil bien trop intense pour ma peau blanche, servi dans les familles, les fêtes, les baptêmes, les mariages. Bref, c'est la boisson de l'hospitalité. D'ailleurs, elle existe aussi en Égypte où on l'appelle carcadé, au Mali, d'Ableni, ou au Sénégal, c'est carrément la boisson nationale. Une fleur, l'hibiscus, et tout un continent qui trinque avec. Moi, le bissap de mon enfance, celui que je bois depuis mes 13 ans à Lomé, est fait avec menthe et citron vert, frais, vif et désaltérant. Mais aujourd'hui, je vous propose une variante que j'ai découverte dans un livre que j'adore, « Vegan cuisine d'Afrique » de Marie Kakoutchia, une autrice franco-ivoirienne solaire qui décrit sa cuisine comme métisse par essence et dont la maman dit si bien qu'on cuisine avec le cœur ou on ne cuisine pas. Sa petite touche de génie à elle, c'est le basilic frais. Alors comment on fait ? C'est d'une simplicité désarmante. On fait bouillir une tasse de fleurs d'hibiscus séchées dans 1,5 litre d'eau pendant 20 minutes. Hors du feu, on plonge une botte de basilic et une botte de menthe. On laisse infuser, on filtre, on sucre au sucre de canne, une touche de sucre vanillé, une pincée de muscade, et puis le plus dur, attendre. 3 heures au frigo minimum, parce que le bissap, ça se boit glacé ou ça se boit pas. Et si vous voulez briller cet été, sachez que c'est aussi une base de cocktail formidable. Alors pendant que votre bissap refroidit tranquillement, je vous propose de patienter en musique, et le morceau que j'ai choisi me ramène exactement là où tout a commencé pour moi, au Mali. Il s'appelle « Folie folle ». Folie, ça veut dire musique en bambara. C'est une création de Practica, un producteur et un DJ français qui a posé ses machines en Afrique de l'Ouest il y a une dizaine d'années et que j'ai eu la chance de rencontrer à Babi. Il enregistre avec les musiciens qu'il rencontre en toute liberté. Ce titre-là est né dans une cour de Bamako avec le groupe Kosaba, Balafond, Goni, Tamani et l'électro qui vient danser autour. Une boisson métisse, une musique métisse et moi, quelque part au milieu, le cœur entre deux continents. Alors servez-vous un grand verre bien frais, montez le son, c'est folie folle.

0: Très gentil. Ouais, en fait.
1: Folie folle, tellement folle cette musique que, chères auditrices, chers auditeurs, vous avez dû avoir un moment où elle a piqué une crise, cette musique, et elle est montée toute seule, voilà, c'est ça la folie folle musique que... Vulva Vendetta.
2: Vulva Attenta, carrément.
1: Ouais, ben voilà, c'est ça. Après la Vendetta, on passe à l'Attenta.
2: Allez là.
1: Qui nous a sélectionné pour accompagner sa chronique sur le Bissap. D'ailleurs, chronique un peu métissée. Tout à l'heure, t'as dit Babi. Pour les connaisseurs, Babi, c'est Abidjan.
2: Tout à fait.
1: Une ville que tu connais aussi. Si je peux, d'ailleurs à Abidjan, je crois que le Bissap, moi je sais que ma mère, mes tantes, ils font souvent avec le jus d'ananas aussi.
3: Ok.
1: Voilà.
2: Ouais, complètement. Il y en a
3: petite
2: aussi qui mettent un peu de grenadine pour sucrer. Moi personnellement, j'aime moins. Mmh. Mais avec l'ananas, je trouve que c'est très bon. Ça fait un mélange un peu plus, un peu moins sucré justement grâce à l'ananas. Enfin, je sais pas. C'est okay. Assez sympa aussi.
3: Ouais, ouais, bah ça change en tout cas. C'est toujours sympa d'avoir des nouvelles saveurs. Hein.
1: Ouais, c'est ça. Après, comme tu dis, il y a le côté ananas, c'est pas mal. Et puis ça rajoute le sucre parce qu'il y en a qui aiment le Bissap très sucré. Moi, j'avoue que je l'aime pas trop sucré. D'ailleurs, c'est même de la fleur d'hibiscus. C'est quelque chose qui peut aussi se faire en infusion. Tu vois, moi, j'aime bien là en mettre un petit peu dans mon thé ou dans mes tisanes. Ça apporte déjà une couleur assez sympa.
2: Ouais, et je crois que tu peux même cuisiner avec, parce que je crois que tu as certaines recettes de Thieboudienne, qui est un plat sénégalais, où ils font infuser un peu des fleurs d'hibiscus dedans. Enfin, on en a déjà parlé. Donc je pense que c'est cool parce que tu peux le boire, tu peux l'avoir en tisane, ça a plein de propriétés, mais aussi dans la nourriture, je crois que tu peux en avoir. Donc, mais encore une fois, n'importe où tu vas, je pense que c'est vraiment la boisson que chacun fait à sa manière, quoi.
1: Ouais, et d'ailleurs, en parlant de manière, tu as dit tout à l'heure qu'on pouvait en faire un cocktail. Et quand tu m'as parlé de ta chronique, j'aime bien faire des petits cocktails, moi, ici. Maintenant, je cuisine plus, c'est que des cocktails. Et je me suis dit, tiens, qu'est-ce que je peux faire avec l'hibiscus ? Donc, j'ai fait un cocktail que vous avez pu déjà déguster un petit peu, à base d'amarande. L'amarande, c'est une liqueur d'amande avec du cognac. Donc, c'est assez fort, hein, c'est 40 degrés à peu près, donc alcool classique. Je l'ai mélangé avec un peu de rhum, pas trop. Je ne sais pas comment faire pour le dosage, mais en gros, prenez un verre de 25 centilitres. Si vous mettez 3 quarts d'amarande, vous mettez 1 quart de rhum. Voilà, pour visualiser un peu la chose. Et donc, j'ai pris cet alcool pur et j'y ai fait infuser des feuilles séchées d'hibiscus. Des feuilles séchées que vous pouvez trouver franchement dans à peu près toutes les épiceries africaines à Nantes. Dont celle de Soudan Bazar là, qui est à côté de Talensac, hein. C'est assez sympa. Donc j'ai fait infuser ça pendant 4-5 heures et puis j'y ai mis quelques feuilles de menthe, pas mal, pour donner une petite saveur aussi, et puis j'ai mis quelques branches de romarin aussi, une petite lichée de sucre de canne pour apporter ça. Et déjà, en fait, quand tu fais infuser ça pendant 4 heures, 5 heures, ça te donne déjà un goût. C'est-à-dire, tu peux le boire déjà comme ça. Et puis, en fait, je l'ai servi après tout à l'heure avec des glaçons pour que ce soit très frais. Et puis, de l'eau gazeuse pour apporter une espèce de pétillant et une petite mousse là qui se crée. Et c'est un alcool à consommer avec modération, hein. C'est ce qu'il faut dire. Mais qui met bien.
2: Et à boire bien glacé.
3: À boire de préférence.
1: C'est ça, bien frappé. Donc, n'hésitez pas, c'est l'été, c'est ce qu'il faut faire. Je vous propose qu'on enchaîne dans quelques secondes avec une chronique de notre deuxième invité spécial qui est Tiff Lam. Et je vais faire un petit jingle juste avant ta chronique, Tiff.
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5: Alors, aujourd'hui, je vais vous parler des rouleaux de printemps. Les rouleaux sont un incontournable dans la culture vietnamienne. Et comme beaucoup de rouleaux qu'on trouve dans les pays asiatiques, leurs origines remontent souvent à la Chine. Mais chaque pays a depuis développé ses propres adaptations. Moi, je trouve ça particulièrement intéressant parce que moi, je suis sino-américaine et mes parents chinois ont grandi au Vietnam. Du coup, notre culture chinoise a aussi pris une certaine couleur vietnamienne à travers leur enfance. Moi, en grandissant, les rouleaux de printemps étaient présents à pratiquement tous les repas de famille chez ma grand-mère. Les fêtes, les anniversaires ou simplement n'importe quelle excuse pour se retrouver autour d'un grand repas. Il y avait toujours un plateau de rouleaux sur la table. C'est un plat qui fait partie de mon éducation culinaire et de mes origines tout simplement. Comme les Vietnamiens, moi aussi, j'ai fait évoluer la recette au fil du temps, en fonction de mes goûts, des ingrédients plus facilement accessibles dans les pays occidentaux où j'ai vécu, d'abord aux États-Unis, puis aujourd'hui en France. Et ce qui est merveilleux avec beaucoup de recettes asiatiques, c'est qu'elles varient selon les régions. C'est peut-être frustrant si vous cherchez la recette authentique, mais pour moi, ça a toujours représenté une grande liberté en cuisine. C'est pour ça qu'en anglais, parfois on dit que la pâtisserie, c'est une science, tandis que la cuisine, c'est un art. Bon, je m'égare. Même si la recette des rouleaux de printemps change légèrement entre le nord, le centre et le sud du Vietnam, et même dans d'autres pays, que l'on utilise des crevettes, du porc ou du poulet, que la sauce contienne de l'ail ou de la sauce hoisin, l'idée reste le même. Et donc les ingrédients de base, là, on utilise des galettes de riz, 22 cm pour être précise, parce qu'il y a d'autres tailles aussi, de l'eau tiède pour les ramollir, du laitue beurre et des nouilles vermicelles de riz, qui s'appelle aussi en vietnamien mai phun. Après, les herbes varient, mais pour moi, les indispensables sont beaucoup de menthe et aussi énormément de coriandre. Je sais que certains, ça a un goût de savon, mais pour moi, on ne peut pas les oublier. Et en option, aussi de la ciboulette. Pour les légumes, on les découpe en fins bâtonnets. C'est des carottes et des concombres. J'ai aussi entendu parler des versions avec du poivron rouge, mais j'en utilise pas trop dans mes recettes. Et pour la protéine, personnellement, moi j'utilise des crevettes et du bacon ou les lardons. Principalement parce que la poitrine de porc, c'est un peu difficile à trouver et à préparer. Enfin, il faut se prendre l'avance et aller voir le boucher, alors que le bacon se trouve déjà dans les supermarchés et apporte déjà ce côté salé et gourmand sans devoir le mariner. Ma mère même, parfois, elle utilisait du poulet quand c'était ce qu'elle avait sous la main. Donc au fond, l'idée, c'est juste vraiment d'en faire une recette qui vous plaît. Par exemple, moi, il me reste simplement un sauté de bœuf haché aux haricots verts que j'ai préparé pour un autre repas et j'ai fini par en glisser un peu dans une galette de riz. Bon, ça, à ce stade-là, on est probablement très loin de rouleau, mais honnêtement, je pense qu'il ne faut pas avoir peur d'expérimenter avec la galette. Finalement, avec les sauces, il y a la sauce aux cacahuètes. Ma version la plus simple, c'est beurre de cacahuète, sauce soja et huile de sésame. Je ne peux pas vraiment dire les quantités parce que c'est toujours feeling pour moi. Et puis certaines personnes ajoutent aussi un peu de vinaigre de riz, de l'eau et de sauce hoisin, de l'ail ou même un peu de sirop pour modifier la texture ou ajouter d'autres saveurs. Comme je le disais, cela dépend vraiment de ce que vous avez sous la main. Moi, je reste sur l'essentiel. Il y a aussi une deuxième sauce qui s'appelle nuoc cham. Je pense que je le prononce super mal. Mais cette sauce, c'est clair et légèrement sucré, acidulé et relevé au piment qu'on sert le plus souvent si de temps en temps vous allez acheter les rouleaux dans une épicerie asiatique. C'est ça, cette sauce. Pour moi, au lieu de cette sauce, je préfère faire comme ma grand-mère faisait. Simplement du piment d'oiseau découpé en tranches fines, trempé dans la sauce soja. Comme ça, je peux rajouter du piment au fur et à mesure avec chaque bouchée. Et une dernière opinion très personnelle, mais je trouve qu'on met beaucoup de vermicelle des nuits dans la plupart des rouleaux de printemps qu'on trouve en magasin. Moi, ce que je préfère, c'est vraiment doser assez pour que chaque ingrédient et chaque bouchée soit la bouchée parfaite.
1: Eh bien, franchement, je pense sans trahir la pensée de mes camarades ici.
3: Ah, que, voilà, tu m'as donné faim.
1: Tu nous as mis l'eau à la bouche.
3: C'est clair.
1: Pour calmer un petit peu les ardeurs de cette recette qui donne envie de manger, est-ce que tu n'as pas un petit morceau de musique, au moins qu'on puisse sustenter les oreilles?
5: Bien sûr. Comme mes origines et influences viennent de plusieurs pays, avec, on veut dire, des personnalités très différentes, je vous propose une chanson vietnamienne qui garde au cœur le son de Vietnam, mais qui fait en même temps rappel au rock'n'roll, surf et funk des États-Unis.

0: Merci pour ce morceau, Tiffany. Dis-moi qui tu aurais le titre et le groupe de cette chanson.
1: Ouais, en fait, le titre, donc ça s'appelle Remember the Night en français.
0: Si c'est moi qui le prononce, c'est comme ça que je vais le dire, tu vois.
1: Et le groupe, enfin, en fait, c'est une femme qui s'appelle Win Ti Tam, encore une mauvaise prononciation, je suis sûre.
0: T'inquiète.
1: Mais en fait, elle a un nom de scène que je vais retrouver vite fait, c'était Fong Tam.
0: Ok. Ouais. Très bien. Eh ben, merci beaucoup pour cette découverte musicale.
2: Et pour cette recette aussi. Hein.
0: Et voilà, exactement. Et j'allais dire pour cette recette qui a failli me faire baver en plein live. Donc voilà. Merci beaucoup, Tiff. C'était très, très. Ça donne très envie.
1: Ouais, même moi, j'ai très envie de le faire quand je rentre.
0: Tu m'étonnes. C'est déjà ce que tu vas manger soit en rentrant alors. Mmh. Bon, bah voilà.
3: En plus, c'est parfait avec la canicule, j'ai envie de dire. Ouais. Un petit bisap, un petit rouleau de printemps. Franchement, on est bien ce soir.
1: C'est parti.
0: Exactement.
2: Et tout à l'heure, tu parlais de poitrine de porc. Tu disais, oui, c'est un peu difficile à trouver, mais moi, je sais que la poitrine de porc fumée, j'en récupère pas mal au marché. Souvent, tu en as, ou certains bouchers, tu en as, que tu peux découper en fonction de la taille. Et je me posais la question de savoir si tu la prenais frit, en fait. Est-ce que c'est un peu en mode chips que tu fais, puisque il faut que ce soit assez fin, j'imagine, pour que ça rentre dans le rouleau de printemps et ça doit se détacher assez facilement en bouche, du coup.
1: Bon, après, ça peut être des petits morceaux, mais c'est juste que quand je fais des courses, c'est vrai que j'ai pas toujours le temps d'aller à plusieurs magasins en même temps. Donc, c'est cool d'avoir la poitrine, le bacon que tu peux trouver déjà au supermarché et juste faire tes courses. Enfin, à part les galettes et les vermicelles, les nouilles, le reste se trouve facilement au supermarché. Donc, c'est ça qui est vraiment cool parce que cette recette est assez accessible. Et après, oui, si tu as envie d'aller jusqu'au fond, tu peux carrément aller au boucher et prendre la poitrine de porc.
2: Ouais. Et tu disais aussi que, en fait, tu as donné les ingrédients de base, les incontournables, mais que c'est quelque chose qu'on pouvait faire un peu comme on voulait. Je ne vais pas faire de parallèle, mais un peu comme les galettes, on va dire, dans notre région bretonne. C'est un peu ça. Moi, j'ai ce souvenir, là, il n'y a pas très longtemps, j'étais en Suisse et on a décidé d'en faire. Donc, on a respecté le principe de prendre les galettes de riz de 22 cm, très important, de les faire ramollir un petit peu dans l'eau tiède. Et puis après, c'était un petit peu comme on voulait. Et j'ai un peu ce souvenir où moi, j'ai essayé de mettre trop de trucs là-dedans, un peu comme une galette.
1: Toujours le premier, c'est...
2: Et sauf que c'est hyper fin. Donc du coup, si tu en mets trop et que tu veux fermer, c'est pas possible de fermer. Donc,
1: après, le petit astuce, c'est que tu fermes le premier qui est trop débordé déjà. Et du coup, il y aura des trucs qui sortent, peut-être des trous qui se fassent dans la feuille. Mais l'astuce, c'est que tu roules dans une deuxième feuille après. Pour boucher.
2: Yes. Et ben en tout cas, j'espère qu'on va pouvoir goûter ça prochainement. En plus, c'est quelque chose de frais pour l'été là.
0: Et c'est parfait.
2: De plus. Petit jingle.
0: Allez.
1: Carrément.
0: C'est parti.
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2: Merci Emma pour ce jingle, un peu avec une voix de canard, voilà. Et on continue de se faire plaisir pour le bidou. Hein. Flo, je crois que tu vas nous amener vers des saveurs de péninsule ibérique.
0: Exactement, on va partir en Espagne. On ne va pas parler de canard, par contre, comme c'était annoncé dans le jingle. Non, ce soir, là, je vais vous parler des célèbres croquetas. Alors, à première vue, les croquetas, à la base, je voulais partir sur une recette espagnole et en fait, en fouillant un peu, les croquettes, finalement, ne sont pas forcément nées en Espagne, mais sont nées en France au XVIIIe siècle. Et donc, le mot croquetas vient d'ailleurs du mot français croquette, qui vient aussi du mot croquer lorsqu'on évoque le bruit croustillant que l'on entend lorsqu'on mord dedans. Voilà. Donc, la recette a été popularisée par de grands cuisiniers français avant de traverser les Pyrénées. Mais comme souvent, en cuisine, les Espagnols se sont réappropriés la recette et l'ont transformée en véritable symbole national. Aujourd'hui, les croquetas sont d'ailleurs même partie des tapas les plus appréciés du pays, que ce soit à Barcelone, à Séville ou à Madrid. Leur secret, alors j'ai pu faire goûter mon équipe ce soir, où j'ai eu de très bons retours, sans me vanter.
2: Oh oui, voilà. Oui. Ben, non, tu peux te vanter.
0: Je vous en referai quand vous voulez, c'est avec un grand, grand plaisir.
2: Avec la petite sauce, là.
0: C'est ça, avec la petite sauce. Alors, bah, pour vous donner la base des croquetas, c'est tout simplement une base de béchamel. Donc béchamel, c'est farine. Non, pas du tout. C'est pas de, c'est du lait, de la farine et du beurre. Et pas d'œufs surtout. Ou alors si vous voulez rajouter, mais ça fera pas grand chose. Et donc vous faites une petite béchamel et ensuite vous pouvez rajouter ce que vous voulez dedans. Donc en Espagne, en fonction des régions, vous pouvez soit partir sur les fruits de mer. Il y en a qui font champignons, poulet, fromage. Moi, vous voyez, je suis parti tout à l'heure sur du jambon ibérique, puisque c'est quand même l'emblème national de ce plat, c'est les croquetas al jamón ibérico, si je le prononce bien. Voilà, jamón ibérico. Désolé pour mon accent espagnol qui serait aussi mauvais si je l'avais dit en anglais, mais bref. Non, pour vous dire, donc en fait, les croquetas à l'origine donc, avaient une fonction très pratique aussi, c'est qu'elles évitaient le gaspillage alimentaire. Les familles utilisaient souvent les restes du repas de la veille pour les incorporer à une béchamel, puisque aujourd'hui, une béchamel, hein, c'est juste, comme je le disais, du beurre, du lait, de la farine. Donc en soi, c'est pas les produits qu'on va trouver les plus chers sur le marché.
3: Quoique le beurre maintenant.
0: Voilà, quoique le beurre maintenant, j'ai envie de te dire, hein, ça
2: dépend. Et le prix de la baguette, on en parle ou pas ?
0: Ah là là, si on commence à partir là-dessus, les gars, on n'a pas fini, moi je vous le dis. Bref, donc oui, aujourd'hui, donc, chaque région espagnole possède sa propre interprétation. Certains les préfèrent fondantes à l'intérieur, d'autres plus croustillantes. Et il existe même des concours pour élire meilleures croquetas du pays aujourd'hui. Donc, si vous voulez vous amuser un petit moment, il y a des concours, vous pouvez voir sur YouTube, mettez concours croquetas espagnol et c'est assez marrant pour vous expliquer tout ça. Donc, alors voilà, la prochaine fois que vous dégusterez une croqueta, souvenez-vous qu'elle est née en France, mais comme cette émission, elle a toujours voyagé et qu'elle a trouvé en Espagne sa véritable terre d'adoption.
2: Et bien ça, c'est un très beau mot de fin.
0: Exactement.
2: Tu sais quoi, je vais t'inscrire au concours de croquettes.
0: Ça marche, on se fait un petit voyage en Espagne, l'équipe. Allez, ouais,
2: vas-y.
0: On se fait ça l'année prochaine.
2: Voilà, on va arriver avec nos drapeaux français et on va faire « Elle est à qui, la croquettas ?»
0: C'est ça. Elle a traversé les Pyrénées, là, aujourd'hui, la croquettas.
2: On arrive au terme de notre émission. Hein, ça passe vite, hein, finalement, quand on s'amuse.
0: Oui.
2: Il fait chaud dans les studios.
0: Aussi.
2: Est-ce qu'on finirait pas avec une note fraîche et sucrée, Lucie? Je crois que tu m'as susurré une idée de recette tout à l'heure.
3: Ouais, ben ouais, j'avais oublié parce que tu sais, on a parlé du tiep, mais le tiep c'est quand même un plat salé un peu consistant. Mais j'ai dégusté de merveilleuses panna cotta au bissap, enfin à l'hibiscus. Mais incroyable, combien de fois j'ai mangé ça? C'est frais, c'est bon. Je vous recommande.
2: Ça. Okay. Ce petit dessert-là, après les croquetas. Donc là, en fait, on a presque un repas complet. Hein. On a le petit apéritif pour s'ouvrir un petit peu le gosier. Après, on passe sur les rouleaux de printemps pour vraiment se mettre en bouche. On part sur les croquetas, le tout bien arrosé de bissap. Hein. Et puis, on finit avec une petite note sucrée. Ah oui, juste parenthèse, tout à l'heure, je te disais que la sauce là, que tu as faite était délicieuse. C'est une sauce, finalement, tu as ramené un peu d'Asie dans ta recette
0: bien
2: de croquetas.
0: Bien sûr. C'est vrai que je ne vous ai pas énoncé la sauce que j'ai préparée à mes convives tout à l'heure. Oui, parce que je suis parti sur pareil, j'ai fait un mix où là, j'ai voulu prendre des racines un peu en Asie, où j'ai pris du miso, tu vois. Alors, je ne pourrais pas te dire d'où est origine le miso, Tiffany.
1: Pense que c'est japonais, okay. Si je ne me trompe pas.
0: D'accord.
2: L'umami, l'umami.
0: Ouais, voilà. Je voulais retrouver ce goût un peu umami. Et donc, j'ai tout simplement mélangé ça avec de la mayo et de la moutarde et aussi un tout petit peu de sauce soja sucrée pour contrebalancer l'effet un peu puissant du miso et radoucir un peu tout ça. Et puis, écoutez, je pense que ça vous a plu.
2: Oui, ça, moi, du moins, ça m'a plu. J'espère que les auditrices et les auditeurs ont aussi adoré... ces petites recettes.
1: J'ai dû me retenir pour pas tout manger, pour que les autres puissent goûter un peu.
2: En tout cas, l'émission sera podcastable. Vous pourrez prendre le détail des recettes si elles vous intéressent. Tiflam et Vulva Vendetta.
3: Ouh, on l'a.
2: On l'a.
0: Attentat même maintenant. Apparemment, tu es un nouveau Blas Vulva.
2: Sont nos invités c'est un peu spéciales de cette émission. Bien évidemment, l'année prochaine, vous retrouverez la nouvelle brigade hein, avec Lucie, Crooky, Globe Crépeuse et Antoine et mon cher Flo.
0: Exactement.
2: Et votre modeste serviteur pour vous animer le gosier et les oreilles. Tout simplement, on a des artistes aussi autour de cette table, mon bon Flo. On a des artistes
0: oui.
2: Parce que Tiflam, c'est une artiste
0: accomplie
2: ou qui est en pleine ascension à Nantes. Oui. Est-ce que tu veux bien nous donner peut-être une date ou un endroit où on pourrait retrouver tes créations qui sont de la peinture aussi sur huile, si ma mémoire est bonne.
1: Mémoire est bonne.
2: On va dire que je les ai vues et plusieurs fois.
1: Oui, alors actuellement, je suis représentée par la galerie Alban à Nantes. Donc, elle a deux endroits dans le centre. Il y a un lieu qui est juste devant le musée d'Aubray, un grand endroit là. Et l'autre qui vient de s'ouvrir, c'est Place Gralin, à côté de la banque. Et après...
2: Laquelle banque, juste sur la place? Il n'y a qu'une seule banque, peut-être?
1: Crédit Mutuel.
2: Ok, d'accord. Je me souviens plus de la
1: mais
2: banque.
1: Mais la seule banque, Passe-Gralin, à côté de l'Opéra.
0: C'est Crédit Mutuel, je confirme.
2: Ok.
1: Et après, vous pouvez aussi me retrouver dans mon atelier à 30 Moves si vous voulez prendre rendez-vous. Et sinon, j'ai une expo solo au Rayon Vert, Bas-Sainte-Anne. Bas-Chantenay et Sainte-Anne.
2: Oui, voilà.
1: Mais bref, c'est en haut, en Sainte-Anne,
2: okay.
1: En haut de Chantenay. J'ai...
2: ah ouais, un agenda complet.
1: Ouais, j'ai une expo solo le printemps prochain et aussi une expo de groupe cet hiver.
2: Et sinon, pour retrouver justement cet agenda fourni et détaillé, j'imagine qu'on peut te suivre sur Instagram.
1: Oui, donc c'est Tiffa Lam, T-I-F-F-A-L-A-M, parce qu'on est beaucoup de Tiffany Lam par terre, donc j'ai dû trouver mon propre nom de scène aussi.
2: Eh bien, allez l'écouter. Je dirais comme Hakim Omiri, là, dans son mission, allez écouter mes chroniqueurs, allez à leur spectacle.
0: C'est ça.
1: Merci.
2: En tout cas, voilà. Et Vulva Vendetta aussi, qu'on peut te retrouver sur les réseaux, parce que toi, c'est plutôt le vitrail, ta spécialité.
3: Exactement. Je fais du vitrail, notamment de la méthode Tiffany. Et moi, ma grande spécialité, c'est de faire des clitos et des vulves en vitrail. Je pourrais en parler des heures de pourquoi je fais ça. Mais vous pouvez aussi venir me parler. Donc moi, je suis sur Instagram, c'est vulva-vendetta-vitrail. Et je fais aussi partie d'un collectif, si j'ai un peu le temps, qui s'appelle Ici l'établi. Donc Ici l'établi, vraiment en un seul mot, il n'y a pas de S à la fin, qui est un collectif queer inclusif pour tout ce qui est des métiers dits d'hommes, en fait. Donc tout ce qui est constructeur, constructrice, artisan, artisane, ouvrier, ouvrière, etc. Et on essaie d'être tous ensemble. Et vous pourrez nous retrouver aussi au festival Les Arts, le Les Arts Festival, où Ici l'établi sera là, moi aussi. Et on fera même des initiations au vitrail lors de ce festival fin août.
2: C'est où ça? Les Arts, c'est dans la région parisienne, j'imagine?
3: Non, justement, c'est okay. Loin. C'est 4-5 heures de route de Paris. Je n'ai plus la ville en tête. Okay. Mais c'est un festival un peu lesbien, queer et pas mal artiste.
0: Ok. Top.
2: Écoute, je crois que c'est à Fursac, dans le 23 290, pour être précis.
3: Tout à fait.
2: Les joies de l'Internet. Mais merci, vraiment merci. On arrive au terme de cette émission. On va se quitter en musique et on va se retrouver en musique et en cuisine l'année prochaine. Je crois que la saison elle redébutera en octobre. Donc
0: exactement.
2: Je n'ai pas la date, mais ça sera sûrement le troisième samedi du mois.
0: Comme d'habitude.
2: Avec toute l'équipe, merci encore à vous. Prunez soin de vous sur les ondes de Prune. Et soyez heureux.
3: Merci. Bisous à tous.
0: Passez un bel été.
1: Oui.
0: À l'année prochaine.
3: Bye bye.
2: Ah oui, et voilà, j'allais lancer le son, mais on va se quitter avec MC Tranka. Voilà, une musique encore que j'avais sélectionnée cette année. Let's go.
0: Merci encore.

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banque. 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